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Ouais, tu sais, c'était samedi, là, à côté de la maison de la radio. Je marchais dans la rue, et puis il y a une fille juste devant moi, avec ses grands cheveux blonds, tu vois. J'ai commencé à la suivre parce que, je sais pas, j'avais envie de baiser, puis tout d'un coup, elle s'est retournée, et là,

0: Alors? Alors?
1: Alors je me dis, ok, c'est bon, je rentre chez moi, je la dépasse et puis je marche avenue du président Kennedy jusqu'à la place de Varsovie, puis il faisait bon et c'était cool. Et puis là je me retourne, puis je la vois.

0: 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Ce jour-là, je me suis dit qu'il aurait mieux fallu rester chez moi.
1: Fallu. C'est un mot, c'est quoi? C'est pas assez compliqué, ça?
2: Non, il aurait mieux fallu, c'est conditionnel passé, première forme. Tu vois, on aurait pu dire il aurait mieux valu aussi, mais du verbe valoir. Tu t'étais plus élégant.
1: Alors?
2: Ben, voilà.
3: Alors?

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0: Je vous reproche simplement de vous être fait élire sur une liste de gauche et de ne soutenir à l'Assemblée que des projets d'inspiration patronale.
1: Il y a des patrons de gauche. Je tiens à vous l'apprendre.
0: Il y a aussi des poissons volants, mais qui ne constituent pas la majorité du genre. 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

0: 308 minutes, 48 secondes, une réponse à mon texto. Ben c'est pas trop tôt, je t'appelle à l'instant, tu pourras pour l'attente.
1: Ouais, salut, comment ça va? Ouais, t'étais où, qu'est-ce que tu foutais? Ah, ton téléphone était pas chargé. Avec qui? Cindy? C'est qui, Cindy? 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
1: Bonjour, bienvenue. RFI Matin commence et on sera ce mardi en Afrique du Sud où règne une interrogation. Que va-t-il se passer aujourd'hui, date butoir décrétée par des mouvements anti-immigration pour que les étrangers en situation irrégulière quittent le pays? Des marches sont prévues, une vague xénophobe. Et ce matin, la crainte de possibles violences, on en parle très largement. D'abord dans votre journal, Arthur Ponchelet, bonjour.
3: Bonjour Andréane et bonjour à vous qui nous écoutez. On sera effectivement à Durban, cette ville de l'Est du pays, où la manifestation principale est prévue aujourd'hui. Après Moscou en fin de semaine dernière, le président biélorusse était hier à Pékin. Alexandre Loukachenko sur une ligne de crête diplomatique entre son allié russe d'un côté, les pressions de l'Ukraine de l'autre, et au milieu les États-Unis avec lesquels les relations se normalisent. La une, ce sont aussi ces nouvelles frappes israéliennes dans le sud du Liban, malgré le cessez-le-feu et l'accord cadre signé vendredi. Le 9e congrès mondial contre la peine de mort qui s'ouvre aujourd'hui à Paris, et puis coup de tonnerre sur le mondial de football. L'Allemagne ne verra pas les huitièmes de finale. La Mannschaft éliminée par le Paraguay au tir au but. Le Maroc a lui validé son ticket en battant les Pays-Bas au terme là aussi d'une séance de tir au but irrespirable. Nous sommes le 30 juin et l'ultimatum arrive à son terme en Afrique du Sud. C'est cette date qui a été choisie par les partisans du mouvement anti-immigration pour réclamer le départ des étrangers en situation irrégulière. Point d'orgue de plusieurs semaines de violentes manifestations xénophobes. Des rassemblements sont donc prévus partout dans le pays avec la crainte de débordement. À Durban, où aura lieu la marche principale, des milliers de Malawites étaient rassemblés dans un camp provisoire. Cette nuit, la ville a fermé. Ce camp est déplacé ses occupants dans le nord du pays. Reportage Valentin Hugues.
4: Face à l'afflux de nouveaux candidats au départ, la ville a préféré fermer le camp et le transférer au nord du pays, à des centaines de kilomètres de là, pour éviter que les manifestants anti-immigration ne croisent la route de ces ressortissants étrangers. Nous avons rencontré Esté, 10 ans, juste avant qu'elle ne monte dans un grand bus blanc pour quitter la ville avec sa mère.
5: Je ne sais pas pourquoi ils veulent qu'on parte. J'étais tellement contente d'aller à l'école. Ce qui se passe est grave.
4: Mais après le soulagement de fuir la violence, vient la peur du lendemain, témoigne Awa.
6: Je subvenais aux besoins de ma famille, de ma mère. Elle est âgée. Mais maintenant, je rentre chez moi sans rien. Ça veut dire que ma mère aussi va en pâtir. Je n'arrive pas à comprendre pourquoi on nous chasse. On a le même sang. On est tous africains. Pourquoi est-ce qu'ils font ça?
4: Surtout qu'il s'agit de départs précipités et forcés. Alors Messi ne sait pas ce qu'il attend une fois rentré au Malawi.
5: On n'est pas en sécurité ici. Et je suis malheureuse parce qu'on nous a dit le 30 juin, il faut partir. Donc je verrai ce que je vais faire au Malawi, mais aujourd'hui, pour être honnête, je n'en ai pas la moindre idée.
4: Depuis le début de cette nouvelle flambée de violences xénophobes, 25 000 personnes ont déjà été rapatriées, annoncent les autorités sud-africaines. Valentin Hugues, Durban, RFI.
3: Les autorités qui ont aussi annoncé un important dispositif policier pour éviter l'embrasement. Une tournée en forme de numéro d'équilibriste. Le président biélorusse était hier à Pékin. Rencontre avec Xi Jinping à l'issue de laquelle peu voire rien n'a filtré. Quelques jours plus tôt, c'est à Moscou qu'Alexandre Loukachenko s'est rendu. La Russie alliée historique de la Biélorussie, mais qui se retrouve depuis plusieurs mois dans une position diplomatique particulièrement inconfortable. D'un côté, il y a Vladimir Poutine et de l'autre, les déclarations de plus en plus hostiles du président ukrainien, Daniel Valo.
7: Ménager son allié russe sans s'impliquer outre mesure dans le conflit avec l'Ukraine, c'est l'équation pour le moins délicate que doit résoudre le président biélorusse. Or, selon des informations du Wall Street Journal, la Russie accroît la pression sur la Biélorussie pour qu'elle s'engage davantage à ses côtés. Sans aller jusqu'à déployer des troupes en Ukraine, mais en autorisant par exemple des attaques de drones russes depuis son territoire ou en menant des opérations hybrides. Parallèlement, Alexandre Loukachenko fait face à des pressions inédites de la part de l'Ukraine, Volodymyr Zelensky l'ayant menacé de représailles militaires pour le forcer à désactiver des antennes relais servant à l'armée russe. L'équation est d'autant plus compliquée à résoudre qu'un troisième élément est venu s'y ajouter, la position américaine qui a beaucoup évolué avec le retour de Donald Trump à la Maison-Blanche. Le président américain a en effet levé certaines sanctions sur la Biélorussie en échange de la libération de prisonniers politiques, un processus balbutiant de normalisation avec Washington souhaité par Loukachenko pour ne pas rester dans une situation de dépendance totale vis-à-vis de Moscou.
3: Et sur le front du conflit en Ukraine, la Russie affirme avoir détruit plus de 400 drones ukrainiens dans la région de Moscou. Hier, des frappes russes ont tué 9 personnes dans l'est et le sud de l'Ukraine.
1: Y aura-t-il une réunion cette semaine au Qatar entre États-Unis et Iran ?
3: C'est en tout cas ce qu'affirme Donald Trump, même si l'Iran dément cette information. Téhéran envoie une délégation à Doha, mais pas pour négocier directement avec la partie américaine. Steve Witkoff et Jared Kushner, les émissaires américains, sont eux aussi attendus dans la capitale qatarienne cette semaine. Dans le même temps, l'armée israélienne poursuit ses opérations au Liban. L'agence libanaise d'information rapporte une frappe dans le sud du pays. Le président a lui réaffirmé sa détermination à étendre l'autorité de l'État jusqu'à la frontière avec Israël. Joseph Aoun recevait hier le responsable du CENTCOM, le commandement américain pour le Moyen-Orient, pour évoquer l'application de l'accord cadre signé avec Israël vendredi dernier. Un accord et un cessez-le-feu fragile donc, même si dans le sud du Liban, la vie reprend petit à petit. À Tyr, Libanais et Libanaises tentent de reconstruire ce qui peut l'être, déblayer les décombres et relancer l'économie. Reportage Amélie David.
8: Dans son magasin de pêche, Elias Mazaoui retrouve progressivement des clients, mais son chiffre d'affaires n'atteint à peine qu'une centaine d'euros par jour.
9: La situation s'est améliorée, il y a un peu plus de clients. Avant, il n'y avait absolument personne, la ville était complètement vide. Bien sûr, la situation reste difficile, mais on espère que l'activité reprendra petit à petit.
8: À quelques mètres de là, au port, Hassan Ashour, capitaine du Lady of the Sea, prépare son bateau pour accueillir des passagers.
10: La vie est vraiment redevenue agréable. Elle est redevenue comme elle l'était auparavant. En revanche, nous n'avons toujours pas retrouvé notre activité. Pour l'instant, nous recevons encore très peu d'appels, mais nous gardons l'espoir que les Libanais de la diaspora reviendront passer leurs vacances à Tyr.
8: Près d'un immeuble bombardé dans le centre-ville, Imad Samra vient tout juste de réparer et rouvrir son magasin, il décrit.
11: Il reste encore certaines dépenses que nous avons reportées, comme la façade vitrée. Le réfrigérateur a aussi été endommagé. On a pu le réparer un peu. En tout, on a déjà dépensé environ 700 dollars pour remettre le magasin en état. Mais le plus important, c'est qu'aucune vie n'ait été perdue.
8: Les habitants reconstruisent leur commerce et tentent de relancer leurs activités. Mais tant que la trêve reste fragile, l'économie de Tyr demeure suspendue aux évolutions du front. Amélie David, Beyrouth, RFI.
3: Des immeubles détruits, des quartiers presque entièrement rayés de la carte. Le bilan du double séisme au Venezuela s'alourdit. Plus de 1700 morts et toujours des dizaines de milliers de disparus. L'armée américaine annonce que le port de La Guaira dans le nord est désormais opérationnel et peut réceptionner de l'aide humanitaire.
1: RFI 5h08, en temps universel, régulariser les sans-papiers pour stimuler l'économie. C'est l'une des mesures phares du gouvernement espagnol.
3: Lancé il y a 2 ans maintenant, ce 30 juin est la date limite pour toutes celles et ceux qui le souhaitent de bénéficier de ce processus. Il faut avoir résidé 5 mois consécutifs en Espagne et être arrivé avant le 31 décembre 2025. Largement critiquée par une partie de la classe politique, cette initiative socialiste, François Musso, est un immense succès selon le gouvernement.
12: Les chiffres dépassent toutes les espérances du gouvernement de Pedro Sanchez. Selon les informations officielles, on dénombrait à la mi-juin 900 000 personnes ayant fait la demande et sur ces demandes, 360 000 réponses positives. Or, d'après les services de police, au total et au final, cela va concerner 1 300 000 candidats, soit le double de ce qui était prévu. Un succès donc et aussi un énorme défi bureaucratique puisque les autorités ont tout juste 3 mois pour répondre à toutes les candidatures. Deux documents ne semblent pas si faciles à obtenir, le certificat de vulnérabilité et le document envoyé par le pays d'origine attestant que le casier judiciaire de la personne est vierge. Cette régularisation historique est le fruit d'une initiative législative populaire qui avait recueilli 700 000 signatures il y a 2 ans. Une régularisation qui va à contre-courant de ce qui se pratique dans la plupart des autres pays occidentaux, qui suscite le rejet de l'opposition de droite ici, mais qui est applaudie par les syndicats, les organisations non gouvernementales, le patronat et l'Église catholique. François Musso, Madrid RFI.
3: Il n'est point d'homme en cette terre dont la culpabilité soit totale. La phrase est signée de Robert Badinter, ancien ministre français de la Justice et artisan de l'abolition de la peine de mort en France. Le 9e congrès mondial contre la peine capitale s'ouvre aujourd'hui à Paris sur fond justement de recrudescence des exécutions. La Chine, l'Iran, l'Arabie Saoudite et l'Irak sont les 4 pays qui ont exécuté le plus de condamnés en 2024. Les États-Unis aussi font partie des 47 États qui appliquent encore la peine de mort. Cette peine, Daniel Gwin y a justement échappé. Après avoir passé 30 ans dans les couloirs de la mort en Pennsylvanie, cet Afro-Américain, condamné à tort, a été innocenté il y a 2 ans.
13: I was a victim and a target.
14: J'ai été pris pour cible à cause de ma couleur de peau. J'étais jeune, j'avais 24 ans, je ne connaissais pas la loi et ce système m'a écrasé. J'ai été condamné à mort et placé à l'isolement pendant 28 ans. Je n'ai reçu aucune indemnisation, aucune excuse, même pas un ticket de bus pour rentrer chez moi. Parce que les autorités, le gouvernement, ne veulent pas reconnaître qu'ils se sont trompés, ou même qu'ils ont fait ça intentionnellement. Car jusqu'à aujourd'hui, je ne sais même pas comment je suis devenu suspect dans cette affaire.
15: Qu'est-ce que vous voudriez dire à des gens qui soutiennent encore la peine de mort pour les convaincre ?
14: Je leur dirais que la peine de mort ne fonctionne pas. Elle n'a pas d'effet dissuasif sur la criminalité. Au contraire, il y a toujours des gens qui commettent des meurtres. Et il existe une manière plus humaine de punir quelqu'un pour un crime qu'il a commis.
3: Témoignage recueilli au micro RFI de Justine Fontaine.
1: Et puis, 2 matchs irrespirables pour les 16e du mondial de foot cette nuit.
3: Avec 2 séances de tirs au but, d'abord entre le Maroc et les Pays-Bas. Les Lions de l'Atlas qualifiés au bout du suspense pour les 8e, ils affronteront le Canada. Scénario autrement plus cruel pour l'Allemagne, éliminée face au Paraguay. C'était un peu plus tôt dans la soirée et c'est sans doute la première grande surprise de ce mondial, Cédric Deoli.
16: Il était difficile d'imaginer un tel scénario avant la Coupe du Monde. L'Allemagne impuissante, l'Allemagne sans imagination, l'Allemagne tombée sur des Paraguayens valeureux, ce qui a suffi à précipiter à l'élimination des joueurs de Julian Nagelsmann, un sélectionneur abattu après la rencontre.
17: Si on se fait éliminer par le Paraguay, c'est qu'on ne fait pas partie de l'élite. Au final, c'est très décevant pour l'Allemagne.
16: 4 fois titrée, dont la dernière fois en 2014 au Brésil, l'Allemagne a été très décevante, incapable donc de battre le Paraguay qui a poussé la Mannschaft jusqu'à la fameuse séance de tir au but. Kai Havertz avait bien égalisé, mais il a manqué sa tentative face à un gardien sud-américain, Orlando Gil Imperial. L'attaquant allemand était lucide lui aussi après l'élimination.
17: Il faut que nous les joueurs, on comprenne qu'on joue pour un pays immense, doté d'une incroyable histoire. Et si on se fait éliminer aussitôt dans la compétition, alors c'est qu'on ne mérite pas mieux.
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0: l'écoute d'RFI, 8h à Paris, 7h à N'Djamena et 2h à Caracas. Lors d'un nouveau journal, bonjour Gaëtan Plenet.
1: Bonjour Andréane, bonjour à tous.
0: C'est un double défi au Venezuela, compter les morts mais aussi les enterrer.
1: Et les morgues sont surchargées après le tremblement de terre de la semaine dernière. Le bilan ne cesse de s'alourdir. Qui va parler, quand et de quoi? C'est encore confus alors qu'on nous annonce des discussions à venir cette semaine au Qatar entre l'Iran et les États-Unis qui visiblement ne sont pas d'accord sur les modalités. Dans ce journal également, des manifestations anti-immigration au relent xénophobe prévues aujourd'hui en Afrique du Sud. L'adoption hier au Sénégal d'une réforme constitutionnelle controversée portée par le PASTEF. Le président veut maintenant un référendum. On sera aussi au Pérou où ça y est, enfin, 3 semaines après le second tour de l'élection présidentielle, un gagnant a été officiellement déclaré, une gagnante même, la candidate de la droite radicale Keiko Fujimori. Marine Le Pen, elle espère bien être candidate l'an prochain en France, mais la justice pourrait bien l'en empêcher. Réponse la semaine prochaine, en attendant le parti se prépare. Et puis le Maroc en 8e de finale de la Coupe du Monde masculine de football, on en parle dans le journal du Mondial juste après cette édition.
0: C'est un cap connu et redouté après un tremblement de terre, celui des 72 heures qui suivent la catastrophe, 72 heures après lesquelles il est très dur de retrouver des survivants.
1: Autant dire que cet espoir n'existe presque plus au Venezuela, car là-bas ça fait 6 jours maintenant qu'un double séisme a ravagé le pays. Si le dernier bilan fait état de plus de 1700 morts, il y a aussi plus de 5000 blessés, mais surtout 50 000 personnes portées disparues selon l'ONU, et c'est donc de plus en plus souvent sans vie qu'elles sont retrouvées, ces personnes sous les décombres des bâtiments effondrés. Reste alors à s'occuper du corps, des corps, nombreux, très nombreux, trop nombreux même pour les structures vénézuéliennes. Reportage d'Alice Campagnol.
2: Sur le port de La Guaira, au pied d'immenses silos de béton visibles à des kilomètres à la ronde, les autorités ont improvisé une morgue à l'air libre. L'odeur est pestilentielle, il fait plus de 30 degrés dehors. Comme tous ceux qui font la queue ici, et ils sont des centaines, Karina Castro est venue reconnaître le corps d'une proche, sa cousine. Elle vient de sortir de l'enceinte, elle est blême.
3: Les gens étaient tranquillement chez eux et donc évidemment ils n'avaient pas leur carte d'identité sur eux. Il y a beaucoup de gens qui n'ont pas pu être identifiés. C'est pour ça que nous, les proches, on doit passer entre les morts pour chercher les membres de notre famille. Et il y en a vraiment beaucoup, dans le pire état que vous pouvez imaginer.
2: Les corps s'accumulent et il faut désormais les enterrer. On écoute ce médecin qui préfère rester anonyme.
4: Un cadavre qui a passé 4 jours sous les décombres, il est dans un état, je dirais, extrême. Et dans ces cas-là, on utilise des fosses communes, de grandes fosses communes avec de la chaux vive. Et du point de vue médico-légal, ça va être très compliqué. Beaucoup de gens ne seront pas identifiés.
2: Après le sauvetage et les secours, les autorités se confrontent désormais à un nouveau défi, compter le nombre exact de morts. Alice Campagnol, Caracas, RFI.
0: L'envoyé spécial américain Steve Witkoff en route pour Doha.
1: C'est le média CNN qui l'affirme, alors que c'est au Qatar que doit se tenir une nouvelle session de discussion entre l'Iran et les États-Unis. Ça, on le sait avec certitude. Pour ce qui est des modalités précises, c'est beaucoup plus flou. Quand vont-ils parler et qui va parler d'ailleurs et de quoi? La confusion est grande. Washington et Téhéran n'ont pas le même discours alors qu'ils tentent de maintenir en vie le protocole d'accord signé le 17 juin et menacé par des frappes réciproques ce week-end. À Washington, Daniel Valo.
5: Première déclaration, celle de Donald Trump qui annonce une réunion à Doha pour ce mardi à la demande des Iraniens. Peu après, la porte-parole de la Maison-Blanche précise que Steve Witkoff et Jared Kushner, les émissaires du président américain, se rendront sur place dans la semaine pour des réunions de haut niveau. L'Iran oppose un démenti avant de confirmer l'envoi d'une délégation, mais une délégation d'experts pour des discussions qui seront axées sur l'apaisement des tensions et sur la gestion du détroit d'Ormuz. Le flou est total, mais les deux parties veulent visiblement éviter toute nouvelle déflagration et maintenir en vie le protocole d'accord du 17 juin. Pour l'heure, l'Iran n'autorise qu'un seul couloir de passage dans le détroit le long de ses côtes et rejette l'ouverture d'une voie de navigation alternative, même temporaire, même pour évacuer les marins et les navires bloqués dans le détroit. La diplomatie iranienne a d'ailleurs sèchement répondu à la proposition française de mener des opérations de déminage en demandant à la France, je cite, « de ne pas compliquer davantage la situation ».
1: Et pendant ce temps, au Liban, de nouvelles frappes israéliennes hier dans le sud du pays, malgré le cessez-le-feu et malgré l'accord cadre signé entre les deux pays vendredi dernier.
0: L'Afrique du Sud se prépare à une journée de tension ce mardi.
1: Car l'ultimatum fixé par des groupes anti-immigration aux relents xénophobes arrive à son terme. Ils réclamaient le départ du pays des immigrés illégaux. Certains, craignant des violences, sont bel et bien partis, mais la crainte de telles violences, elle n'a pas disparu alors que de grandes marches anti-immigration seront organisées aujourd'hui.
0: Une promulgation purement et simplement, voilà ce que réclame au Sénégal le président de l'Assemblée nationale et ex-premier ministre Ousmane Sonko après l'adoption hier d'une réforme constitutionnelle.
1: Une réforme portée par son parti, le PASTEF, et qui a reçu le feu vert de 129 députés pour 129 voix exprimées d'ailleurs, car l'opposition a quitté la salle au terme d'une séance houleuse. C'est dire si le texte divise. Il restreint les pouvoirs du chef de l'État au profit de ceux de l'Assemblée nationale. C'est donc adopté, mais le président Bassirou Diomaye Faye ne veut pas en rester là. Il a annoncé qu'il comptait soumettre la réforme à un référendum. De quoi faire durer le bras de fer avec son ex-premier ministre, comme nous le dit Maurice Soudiac-Dionne, professeur agrégé de sciences politiques à l'université Gaston Berger de Saint-Louis.
6: Naturellement, cette campagne, si référendum il y a, va être une campagne assez personnalisée entre le président de la République et le président de l'Assemblée nationale. Donc, on a deux clivages. D'une part, le président de la République et le président de l'Assemblée nationale, mais aussi du fait qu'il y a une frange consistante des forces politiques qui souhaiteraient qu'il y ait eu plus de discussions, plus d'inclusion. Cette campagne risque d'être tendue parce qu'on a un glissement du centre de gravité institutionnel qui aujourd'hui remet en cause les fondements de notre système politique. Et de ce point de vue-là, il n'y a pas eu suffisamment de discussion, suffisamment de consensus pour aller dans ce sens.
1: Des propos recueillis par François Mazet. En République démocratique du Congo aussi, il y a un projet de changement de la Constitution. Ça a été adopté d'ailleurs par l'Assemblée nationale et le Sénat. Mais ça doit encore être promulgué par le chef de l'État, Félix Tshisekedi, qui a pris la parole cette nuit à l'occasion du 66e anniversaire de l'indépendance de la RDC. Et face à une opposition qui l'accuse de vouloir se frayer un chemin vers un troisième mandat et qui appelle à manifester le 8 juillet prochain, eh bien le président a lui appelé à ne pas confisquer la souveraineté du peuple.
0: Les Péruviens, eux, ont un nouveau président.
1: Une présidente, en l'occurrence, puisque c'est Keiko Fujimori qui a été déclaré hier officiellement vainqueur de la présidentielle, près de 3 semaines après le second tour. La candidate de la droite autoritaire l'emporte d'un cheveu, 50,13% des suffrages face à son rival de gauche, Roberto Sanchez. La fille de l'ancien autocrate du pays, Alberto Fujimori, prend sa revanche après 3 élections successives perdues au second tour. À Lima, correspondance de Martin Chabal.
7: Comme si elle avait du mal à y croire, Keiko Fujimori préfère rester prudente et attendra avant de célébrer sa victoire. Pourtant, tous les voyants sont au vert. 100% des bulletins ont été dépouillés et elle a près de 50 000 voix d'avance sur son adversaire de gauche, Roberto Sanchez. À 51 ans, comme son père avant elle, Keiko Fujimori sera la prochaine présidente de la République. Cet héritage politique lui avait par le passé toujours coûté la victoire, jusqu'à cette année. Car Alberto Fujimori a été condamné pour crimes contre l'humanité pour des massacres et des stérilisations forcées perpétrés pendant qu'il dirigeait le pays entre 90 et 2000. Mais c'est une figure sur laquelle s'est appuyé Keiko Fujimori qui promet de mettre fin à des taux de criminalité records dans le pays comme son père avait mis fin au terrorisme du Sentier Lumineux dans les années 90. Elle hérite tout de même d'un pays divisé, presque 50% des électeurs ont voté pour son adversaire et les prochaines semaines s'annoncent déjà agitées avant même la passation de pouvoir. Martin Chabal, Lima, RFI.
1: Une explosion hier dans la principauté de Monaco. Elle a eu lieu dans un immeuble résidentiel. 3 personnes blessées, parmi lesquelles un oligarque ukrainien. Les autorités monégasques parlent d'un colis piégé. Cet oligarque était accusé par son pays, l'Ukraine, donc de poursuivre ses activités de commerce d'alcool en Crimée. Et ce, malgré l'occupation russe. La Crimée, visée une fois de plus par des drones ukrainiens cette nuit. Même chose dans la région de Moscou. 419 drones au total, explique la Russie, qui dit les avoir abattus sans pour autant faire état de victimes.
0: RFI 6h09 en temps universel. 2 séances de tir au but hier soir au Mondial masculin de football.
1: La première remportée, un petit peu à la surprise générale, il faut bien le dire, par le Paraguay qui file en 8e de finale et qui élimine l'Allemagne. Et puis la 2e séance, c'est le Maroc qui l'a remportée face aux Pays-Bas. On va y revenir évidemment dans un instant dans le journal du Mondial. Un Mondial qui s'est terminé dès la phase de groupe. Pour les Sud-Coréens, les joueurs rentrent au pays après une défaite face à l'Afrique du Sud. Et a priori, il ne faut pas s'attendre à un accueil très chaleureux, surtout pour l'entraîneur de l'équipe qui a même fini par démissionner, Nicolas Roca.
8: Hongnampo, dégage. Sur les réseaux sociaux, une vidéo montre des supporters devant l'hôtel de l'équipe sud-coréenne au Mexique qui crient leur colère envers l'entraîneur. Alors qu'une partie de l'équipe doit arriver ce mardi à l'aéroport d'Incheon en Corée du Sud, Hong Myung-po, lui, a déjà annoncé sa démission. Une décision exigée par de nombreux internautes, parfois de manière violente. Dans une publication sur les réseaux sociaux, l'entraîneur a fait l'objet de menaces de mort. La police sud-coréenne a lancé une enquête. Des restaurateurs, des propriétaires de supérettes ont mis des panneaux devant leur établissement interdisant l'entrée à Hong Myung-po. KBS, la chaîne de télévision publique, a même flouté son visage lors de la diffusion d'une conférence de presse, un traitement habituellement réservé aux criminels. L'homme est coupable, selon un acteur connu, d'avoir produit, je cite, « le pire match possible avec les meilleurs joueurs ». La Corée du Sud était immensément favorite face à l'Afrique du Sud et s'est malgré tout inclinée. L'affaire a pris une dimension politique. Le président de la République, Lee Jae-myung, a exigé une enquête sur la nomination controversée de l'entraîneur, accusé par de nombreux internautes d'avoir bénéficié de la mansuétude et d'un traitement de faveur de la part des dirigeants de la Fédération de football.
7: Une précision de Nicolas Roca, et je vous rappelle que ce soir, la France jouera sa place en huitième de finale contre la Suède.
0: La France, où le Rassemblement National sera fixé dans une semaine.
7: Le 7 juillet, on saura ce jour-là si Marine Le Pen pourra ou non représenter le parti d'extrême droite à la présidentielle de l'an prochain. C'est à la justice de trancher, plus précisément à la Cour d'appel de Paris, dans le procès des assistants parlementaires d'eurodéputés. Raphaël Delvolvé, cette date, elle est cochée de longue date dans l'agenda du RN qui assure avoir tout prévu pour le jour J, mais aussi pour la suite.
9: Tout le monde commence à imaginer la forme que prendra cette journée décisive pour la campagne et le parti à la flamme. Jordan Bardella, potentiel remplaçant, l'assure en privé. Les deux scénarios, qui dit quoi et quand, tout a été pensé. Lui sera à Paris mardi prochain, malgré une session plénière au Parlement européen de Strasbourg. Il doit accueillir Marine Le Pen au nouveau siège du RN juste après l'audience, dont la fin n'est pas attendue avant la fin d'après-midi. Les deux têtes du parti préparons ainsi à huis clos l'interview télévisée d'ores et déjà prévue de Marine Le Pen dans un journal de 20h. Qu'elle soit candidate ou non, la chef des députés RN devrait être la seule à s'exprimer ce jour-là. Ce sera son moment, sa journée, rappelle un proche, selon lequel, je cite, « le pourquoi de la vie de Marine Le Pen est en jeu ». En cas d'empêchement, Jordan Bardella se déclarerait rapidement ensuite, avant le 14 juillet, assure-t-on, avant un déplacement avec son mentor. On aura alors basculé dans l'inédit pour ce parti habitué au Le Pen à la présidentielle depuis toujours.
7: Raphaël Delvolvé du service politique de RFI. La France où il n'y a plus désormais que 4 départements placés en vigilance orange canicule. Les températures descendent après avoir atteint des records pendant 10 jours et désormais c'est dans l'est de l'Europe que ces records sont battus. 41 degrés notamment enregistrés hier dans le sud-est de la Slovaquie.
0: Gaëtan Plenet pour le journal 8h13 à Paris dans 5 minutes. Notre grand invité international.
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0: Bonjour, pour ce numéro de La Perle à rebours, magazine de la rédaction d'Alternante FM, je reçois Noël Guetny, le co-auteur avec Arlindo Ramos de Belle Demeure de Saint-Nazaire, paru chez Geste Éditions. Cette émission est réalisée avec les complicités de Christelle Milan, Mido, Laurent Messager, Philippe Boidron et Nasser Zouran. Noël Guetny, bienvenue au Café La Perle.
1: Bonjour et merci de votre accueil.
0: Je vous en prie, donc vous avez fait le déplacement pour venir nous voir.
1: Oui, c'est même un peu compliqué en ce moment avec les travaux à Nantes, mais on est arrivé à bon port au vin.
0: Comment un ancien élève de l'École nationale de la santé publique de Rennes, originaire du Maine-et-Loire, en est-il venu à se passionner pour l'histoire et le patrimoine nazérien ?
1: Par une rencontre, c'est très simple. Quand j'étais à l'hôpital de Saint-Nazaire, j'ai rencontré Joël Batteux. C'était une période clé dans l'histoire de la ville qui était confrontée à un chômage très élevé. Et donc, Joël Batteux faisait partie de la nouvelle équipe, la nouvelle génération d'élus qui devait prendre à bras le corps l'avenir de la ville pour essayer de lui trouver de nouveaux espoirs. Et donc, c'est cette rencontre avec Joël Batteux qui m'a fait, dans un premier temps, venir travailler à ses côtés comme DRH, et puis qui m'a fait y rester par détachement du ministère de la Santé jusqu'à la fin de ma carrière. Si bien que ma découverte de Saint-Nazaire a interrompu ma carrière hospitalière au profit d'une carrière très ciblé sur Saint-Nazaire, dont les projets me semblaient extraordinaires.
0: Pour préciser, vous exerciez le poste de directeur général des services municipaux.
1: C'est-à-dire, j'étais DRH, et puis après, directeur général des services, c'est-à-dire le patron des services, sous l'autorité du maire.
0: Est-ce que vous vous rappelez de votre première impression lorsque vous avez débarqué à Saint-Nazaire ?
1: Quand on a débarqué à Saint-Nazaire, on ne venait pas pour Saint-Nazaire, on venait pour aller à l'hôpital. Et l'hôpital de Saint-Nazaire, c'est un hôpital issu de la reconstruction, donc des années 60, et on habitait, nous, dans l'une des annexes de l'hôpital, si bien que pour moi, pour mon épouse, c'était différent, mais c'était le trajet entre l'hôpital et mon logement de fonction dans un autre établissement hospitalier qui constituait vraiment mon quotidien. La ville de Saint-Nazaire, à l'époque, elle avait déjà mauvaise réputation. Pour nous qui venions d'Angers, qui avions fait nos études à Rennes, Saint-Nazaire était quand même réputé comme une ville triste, rouge, une ville de béton, une ville maussade où les habitants étaient repliés sur eux-mêmes. Donc, disons, tout pour décourager quelqu'un. Sauf que moi, l'hôpital de Saint-Nazaire m'intéressait pour un début de carrière parce que c'était déjà un hôpital moderne pour l'époque et d'une certaine importance. Donc, il a fallu vraiment que je me mette à découvrir Saint-Nazaire, et d'autant plus quand j'étais à la mairie, pour m'immiscer dans une ville dont j'ignorais à peu près tout, sauf des clichés. Mais Saint-Nazaire, c'est une ville qui malheureusement a souffert et souffre toujours de clichés. Et un cliché, ça ne représente pas la totalité d'une ville.
0: Belle demeure de Saint-Nazaire, ce n'est pas votre premier livre.
1: Non.
0: Vous en avez commis plusieurs.
1: Une quinzaine, oui.
0: Votre passion pour l'histoire, c'est venu par rapport à votre motivation d'écrire des livres sur Saint-Nazaire ?
1: C'est-à-dire que, à l'origine, j'ai fait lettres classiques. J'ai donc été prof de français aussi avant d'être directeur d'hôpital. Si bien que, tout en faisant du droit, en me lançant dans la gestion publique, j'avais gardé une fibre littéraire. Et donc, tout en ayant mes activités, d'abord à l'hôpital, à la mairie, j'ai toujours écrit un peu. Et c'est vrai que j'ai toujours eu plaisir, à faire des récits qui s'imprègnent d'un contexte historique et qui racontent des histoires humaines. C'est un peu ça, mon angle d'attaque en termes d'écriture. Donc, de ce point de vue-là, j'étais particulièrement bien servi avec Saint-Nazaire, qui certes avait une histoire très récente, mais d'une densité incroyable.
0: Votre éditeur présente ce livre comme une invitation à découvrir une facette méconnue de Saint-Nazaire. Aviez-vous le sentiment qu'il fallait corriger une image parfois réductrice de la ville, souvent résumée à son industrie, à cette destruction durant la guerre et à une reconstruction jugée austère ? Et en mettant en lumière ces belles demeures, cherchez-vous à révéler une autre histoire de Saint-Nazaire et une autre lecture de son patrimoine.
1: Les clichés sur Saint-Nazaire, ils ne sont pas ciblés uniquement sur l'architecture. Si on prend l'histoire sociale de Saint-Nazaire, depuis l'origine, du temps de Fernand Pelloutier, Aristide Briand, jeune avocat, etc., l'histoire sociale de Saint-Nazaire, elle a toujours été présentée déjà sous un angle défavorable, c'est-à-dire les grèves, les mouvements, ville rouge, impossible, etc. Alors même que l'histoire sociale de Saint-Nazaire, c'est aussi l'histoire de la solidarité, des premières maisons du peuple, des premières coopératives. Et donc, déjà, le versant positif de l'histoire sociale de Saint-Nazaire avait été ignoré. Alors, autant vous dire que sur l'histoire des demeures de Saint-Nazaire, forcément, c'est pas quelque chose auquel on s'est intéressé, ceux qui ont écrit sur Saint-Nazaire. On s'est intéressé d'abord à ce qui faisait l'image de marque de Saint-Nazaire, c'est-à-dire les paquebots, la construction navale, les guerres, parce que Saint-Nazaire, évidemment, a été très marqué par les deux guerres mondiales. Mais pour déjà s'intéresser aux belles demeures, il faut avoir franchi un cap. Il faut avoir franchi le cap d'une ville qui n'est plus cantonnée dans un passé strict et qui est aussi une ville qui a eu une bourgeoisie, qui a eu des belles demeures, et tout cela n'est pas du tout incompatible. Et le souci de l'éditeur, qui est axé sur les questions de patrimoine, c'est de considérer le patrimoine comme quelque chose de vivant et comme quelque chose qui n'est pas limité simplement aux façades de belles demeures, mais aussi à l'histoire humaine, à l'histoire des personnes, à l'histoire des projets. Donc c'est une conception patrimoniale très large.
0: À la lecture de votre livre, on perçoit que la notion belle demeure n'est pas une catégorie figée. En choisissant d'inclure certaines maisons, mais aussi d'autres éléments du patrimoine comme les phares, les moulins et autres pêcheries aussi, quels critères finalement prévalent?
1: Quand l'éditeur m'a proposé un livre sur les belles demeures de Saint-Nazaire, ma première réaction a été un grand étonnement. Pourquoi ? Parce que dans la collection « Belles demeures », les villes publiées chez Geste Éditions, qui font l'objet de cette collection, c'est des villes comme Bordeaux, La Rochelle, Limoges, Poitiers, donc autant de villes qui ont une architecture reconnue, alors que pour Saint-Nazaire, c'est pas une évidence. Et donc, j'ai été amené à réfléchir sur le terme de belle demeure. Alors, certes, il faut pas caricaturer. Quand on pose la question, c'est quoi une belle demeure ? Tout de suite, la personne qui vous répond dit « Ah bah, c'est une demeure très chic, remarquable par son architecture, c'est des maisons exceptionnelles, c'est pas les maisons de tout le monde, c'est des manoirs, c'est des châteaux, c'est des hôtels particuliers, etc. » Et donc, c'est vrai que tout cela existe à Saint-Nazaire, mais pas que. Pas que, parce que dans la réflexion que j'ai eue avec mon éditeur, le terme « belle demeure » renvoie aussi à des demeures plus modestes, mais qui ont fait l'objet de la part de ceux qui les ont habitées, leurs propriétaires, d'une attention telle, d'un sens esthétique, d'une volonté de choisir de beaux matériaux, de beaux meubles, de raconter des histoires très profonde, de sorte que le concept un peu réduit au point de départ s'est élargi et belle demeure, c'est des demeures qui ont de belles histoires à raconter. C'est des demeures qui sortent de l'ordinaire. Et on peut sortir de l'ordinaire à la fois par ce qu'on voit de l'extérieur, par une belle architecture, mais aussi on peut sortir de l'ordinaire par les histoires que ces demeures racontent.
0: Votre livre suit principalement le fil de l'histoire. Le choix d'une organisation chronologique s'est-il imposé naturellement ou avez-vous également envisagé une approche géographique permettant au lecteur de découvrir le patrimoine au gré des quartiers et des paysages nazériens ?
1: Pour moi, c'est un élément...
0: C'est grosso modo dans le fil de...
1: Ouais. Pour moi, c'est un élément essentiel. C'est-à-dire qu'un livre sur les belles demeures pourrait n'être qu'un livre qui montre de belles images de l'extérieur, mais qui reste avec du recul. C'est-à-dire un livre qui serait presque fabriqué depuis l'espace public. Or, ce qui m'intéresse, ce qui m'a toujours intéressé sur les livres que j'ai faits sur Saint-Nazaire, c'est de replacer les personnalités, les maisons, les événements dans le cadre de la ville. Alors, on a la chance d'avoir une ville telle qu'elle existe aujourd'hui, qui est très récente au regard du temps. C'est une ville qui a moins de 200 ans. Donc, c'est plus facile de saisir, de posséder l'histoire d'une ville qui a 175 ans que d'une ville comme Nantes qui a des siècles et des siècles. Mais c'est délibéré de faire en sorte que, à travers les maisons, je puisse reconstituer l'histoire de Saint-Nazaire qui reste le fil rouge. Alors, nécessairement, pour raconter l'histoire de Saint-Nazaire, il faut la dérouler de façon chronologique, sinon on n'y comprendrait rien. Mais le livre, tout en répartissant les maisons dans l'ordre chronologique, les regroupe aussi par quartier géographique, quelles que soient les époques, de sorte que quelqu'un qui veut aller dans un quartier donné, il va trouver dans le livre le regroupement de toutes les maisons, peut-être du 19e, peut-être d'avant la Reconstruction, peut-être contemporaine, du même quartier. Donc on croise le déroulement chronologique avec la manière d'appréhender la ville géographiquement dans tous ces quartiers. Et ça, c'est délibéré.
0: Vous avez recensé le nombre de belles demeures ? Là, il y en a
1: 138, oui. Non, il y en a plus, en fait. J'estime que par rapport au concept qu'on a précisé tout à l'heure, il y en a bien trois fois plus. Il y en a bien trois fois plus, mais elles ne paraissent pas d'emblée. C'est-à-dire, Saint-Nazaire, c'est une ville dont l'habitat est quand même dispersé. Et donc, ces belles demeures, au sens premier du terme, elles sont certes, par exemple, à Saint-Marc, qui fait partie de Saint-Nazaire, ou bien dans des quartiers résidentiels comme celui de La Havane, mais elles se trouvent aussi un peu partout. Si bien qu'on n'a pas spontanément une vision globale de ce que peuvent être les belles demeures à Saint-Nazaire. C'est l'occasion pour un livre de les regrouper toutes, mais il pourrait y en avoir 300 parce qu'elles auraient toutes un intérêt. Après, je dirais que sur les 130 qu'on a choisis, il y en a sans doute à peu près la moitié qui sont des exercices imposés parce qu'elles frappent l'œil, elles sont incontournables, mais l'autre moitié qui est liée aux rencontres faites avec les propriétaires, etc. Donc, qui sont plus de l'ordre subjectif, finalement.
0: Pourquoi les pêcheries ? On n'y dort pas dans une pêcherie ?
1: Dans le tumulus de Dissignac, on n'y dort pas non plus, même si c'est un lieu de résidence pour les morts. Mais ça veut dire que ce sont des marqueurs. Ce sont des marqueurs, et dans une ville qui n'a pas d'histoire ancienne, antérieure au Second Empire, on a besoin quand même de marqueurs pour indiquer que avant Saint-Nazaire, il y avait aussi un territoire très rural, proche de la Brière, qui s'appelait Saint-Nazaire, où il y avait quelques manoirs, des fermes, etc., des chaumières, ce qui est ignoré de beaucoup de gens. Et donc, j'avais besoin aussi d'avoir quelques marqueurs qui permettent d'aborder le récit, de sorte que le lecteur puisse avoir quand même une vision de Saint-Nazaire qui soit aussi antérieure à la vision du Saint-Nazaire du Second Empire.
0: Philippe Boidron nous rejoint. Bonjour. Il a été pris dans les embouteillages, mais il n'y a pas d'embouteillage à Saint-Nazaire.
1: Pas trop.
0: Je vais laisser découvrir le livre en direct, comme ça je lui laisse le temps de découvrir. Puis on va prendre ses impressions, les premières impressions de quelqu'un qui rentrerait dans une librairie et qui verrait ce beau livre de 2,4 kg, c'est ça ?
1: Oui, c'est ça, il est lourd. Il ne faut pas l'envoyer par la poste.
0: Et alors, donc, vous repérez une belle demeure et puis vous prenez contact avec les habitants. Comment vous avez été reçu ? On vous a refoulé parfois ?
1: Disons qu'il y a à peu près 20% des propriétaires qui étaient réticents ou pour lesquels ça aurait été trop compliqué. Mais ce qu'il faut retenir, c'est un accueil très positif. Très positif, quelles que soient les générations des propriétaires. Donc ça, c'est un premier point. Le deuxième point, c'est qu'il a fallu que je fasse du porte-à-porte. J'ai 77 ans. J'avais
0: signé
1: le contrat au mois de novembre, il y a un peu plus d'un an. Et une fois que le contrat a été signé, encore fallait-il que je puisse trouver les belles demeures. Il n'y a pas d'autre moyen. C'était en automne, c'était en hiver, il pleuvait, il faisait froid. Je suis allé faire du porte-à-porte. Ça m'a pris du temps parce que les gens ne se contentaient pas de dire « Ah ben vous, c'est gentil, entrez donc, etc. » Non. Ça veut dire que s'établit entre l'auteur potentiel et un propriétaire un véritable lien qui s'entretient, qui suppose des démarches supplémentaires, des échanges de données. Pour connaître l'histoire des maisons, il faut avoir accès, par exemple, aux actes notariés. Sinon, on perd de l'histoire des maisons. Quelqu'un ne va pas vous donner spontanément les actes notariés de sa maison. Il n'a pas forcément envie de savoir à quel prix il l'a acheté, etc. Donc, si vous voulez, ce n'était pas gagné d'avance, mais la réponse a été extrêmement positive. Et donc, ça contredit les anciens poncifs sur Saint-Nazaire, des gens renfermés sur eux-mêmes et tout ça, tu parles.
0: Oui, mais c'est parce que vous avez pris le temps. Oui,
1: mais c'est nécessaire de prendre le temps. J'ai pris le temps, mais c'était impératif. Vous ne pouvez pas dire, bon, écoutez, bonjour madame, vous avez très belle demeure, ben voilà, je me présente, on va prendre quelques photos, au revoir madame. Non, il faut expliquer ce qu'on fait. Dans quel cadre? Avec quelles idées en tête? De quoi on aura besoin? Est-ce que vous êtes d'accord? Quelles histoires vous connaissez? Quelles histoires vous ne connaissez pas? Parce que l'exercice m'a permis aussi de dévoiler des choses que les propriétaires eux-mêmes ne connaissaient pas.
0: C'est un livre qui est chapitré. Il y a une présentation globale par chapitre et puis après, par demeure, il y a un petit texte plus ou moins long associé.
1: Alors c'est vrai que ma connaissance de Saint-Nazaire à travers mes livres précédents, j'ai fait un livre avec un autre auteur sur la reconstruction de Saint-Nazaire. J'ai fait la biographie de Joël Batteux. On parlait beaucoup de l'histoire de Saint-Nazaire. Donc disons que même si je suis angevin d'origine, je connais très bien l'histoire de Saint-Nazaire. L'histoire ancienne et l'histoire contemporaine, puisque dans l'exercice de mes fonctions, j'ai pu, aux côtés de Joël Batteux, voir en direct comment la ville allait évoluer ces 30 dernières années. Donc, si vous voulez, cette connaissance que je peux avoir de Saint-Nazaire, qui n'était pas immédiate ni spontanée, m'a permis après, à travers les noms, à travers les adresses, à travers les époques, d'établir des correspondances, de creuser là où je pensais que tel nom devait renvoyer sans doute à une personnalité qui peut-être avait eu tel rôle. Donc après, il y a une sorte de jeu, de piste, presque de roman policier, où on va chercher des détails, etc.
0: On peut donner un exemple?
1: Par exemple, hôtel particulier d'un avocat au barreau. Donc, c'est un hôtel particulier qui date de la fin du 19e. Déjà, on voit que ce n'est pas n'importe quoi. Bon. À travers les éléments que j'ai pu collecter auprès du propriétaire actuel, j'ai vu que celui qui était le commanditaire de la maison, c'était un certain monsieur Gouzer, qui avait été avocat à Saint-Nazaire dans les années 1890 et qui avait même été président du barreau de Saint-Nazaire. Bon, tiens, je me suis dit, c'est intéressant ça. Pourquoi était-ce intéressant? Parce que Aristide Briand, donc, qui est né à Nantes mais qui a rejoint Saint-Nazaire quand il avait 2 ans, pour suivre ses parents qui tenaient un café chantant, comme on disait à l'époque, Aristide Briand, qui a passé toute sa jeunesse à Saint-Nazaire avant de faire ses études de droit à Paris, il a été avocat au barreau de Saint-Nazaire et il a été condisciple de ce monsieur Gouzer qui était avocat au barreau. Donc, c'est évidemment très intéressant parce que ça permet de recomposer ou d'imaginer qu'elle devait être. Ils étaient 4 à l'époque, simplement. C'était le début du tribunal de Saint-Nazaire, ce qui prouvait l'évolution de la ville sur le plan économique et tout ça. Donc, on peut imaginer, et c'est ce que je dis sans risque de me tromper, que certainement, Aristide Briand, quand il était jeune, avant qu'il ne soit obligé de regagner la capitale, il avait fréquenté cette maison-là. C'était évident. Bon, bah ça, c'est les recherches et les correspondances qui ont permis de faire des rapprochements.
0: Et ça donne une plus-value à la maison?
1: Ça donne une plus-value à l'histoire, parce que ça permet de reconstituer une époque. C'est une maison où il y avait une entrée pour les calèches et tout ça. Il ne faut pas oublier qu'Aristide Briand, même s'il était né dans des milieux populaires, il a fréquenté rapidement quand même la bourgeoisie de Saint-Nazaire. Il jouait de l'escrime et tout ça. Il avait dépassé assez rapidement l'anarcho-syndicalisme de ses débuts avec Fernand Pelloutier, bien sûr.
0: Philippe, oui. Il y a eu 5 minutes pour prendre connaissance.
2: Absolument. Je découvre avec ravissement. C'est un paquet. C'est effectivement gros, lourd, mais c'est très beau. Bon, bah, mes premières réactions. Il y a un côté inventaire. Je retrouve un peu l'esprit, je dirais, 303, inventaire de la DRAC, où on est à la fois précis, minutieux, mais de qualité sur l'iconographie. Alors, les textes, j'ai pas eu le temps de les lire, mais je vois que la conception générale, comme ça, avec notamment des références avec des plans, un sommaire, enfin, c'est pour moi très pédagogique. C'est le premier mot qui me vient. Très esthétique, très pédagogique. Et puis, alors, pour moi, c'est vraiment une découverte parce que, moi qui connais un peu quand même la région et Saint-Nazaire, Saint-Nazaire est d'ailleurs un peu victime de son image bien sûr bombardée. Tant mieux, les Anglais et les Américains et les Canadiens n'ont pas tout à fait rasé. Il y a quand même des beaux restes. Puis après, on sent un amour des Nazériens, mais je crois que c'est très français, de décoration extérieure et décoration intérieure. Il y a des très très belles choses. Je suis vraiment stupéfait, comme vous venez de le dire, que les gens vous aient ouvert leurs portes, tant mieux, parce que c'est de l'intimité, c'est at home quand on montre son intérieur. Alors à la fois c'est ambivalent, les gens ont certainement envie d'être discrets, on est plutôt chez les catholiques que les protestants, c'est on est plutôt dans un univers où on ferme ses volets plutôt qu'on les ouvre, contrairement aux Hollandais par exemple, mais on sent qu'il y a aussi un désir de montrer. Désir de montrer bon, sans doute un peu de réussite sociale, mais aussi de réussite du goût, quoi, des objets, de la décoration, des peintures. Donc c'est vraiment non, très intéressant, je découvrirai ça plus finement avec passion. Et je trouve que de mettre en première page sur Saint-Nazaire un manoir qui a l'air d'être assez ancien, je dirais du 17e,
1: fin 18e, 15e.
2: Fin 15e.
1: Fin du 15e.
2: On se dit, ah bon, bah il en reste encore, c'est aussi ça Saint-Nazaire. Quoi. Ce n'est pas que la base sous-marine et que le port. Bravo. Et est-ce que vous avez un regret d'une maison que vous auriez voulu vraiment mettre dans ce livre, où les premières pages sur Saint-Nazaire, un manoir qui a l'air d'être assez ancien, je dirais du 17e,
1: fin 18e.
2: Fin 15e.
1: Fin du 15e.
2: On se dit, ah bon, bah il en reste encore, c'est aussi ça Saint-Nazaire. Quoi. Ce n'est pas que la base sous-marine et que le port. Bravo. Et est-ce que vous avez un regret d'une maison que vous auriez voulu vraiment mettre dans ce livre, où les propriétaires ont refusé, ou pour des raisons X ou Y, qu'elle n'a pas pu être dans ce livre ?
1: Quelques regrets, mais...

0: maisons qui ne sont pas visitables et pour lesquelles les propriétaires, au vu de ce qu'on leur a présenté comme projet, ont dit « Ah, on est d'accord avec vous parce que c'est la défense du patrimoine ». Alors, ils étaient fiers de montrer. Il y a des propriétaires qui ont sauvé des belles demeures anciennes qui étaient en voie de décomposition totale. S'il n'y avait pas eu leur investissement et ce qu'il faut pour le réaliser, c'est des demeures qui seraient disparues de la circulation. Donc, je crois qu'il y a aussi une fierté nazairienne. Une fierté nazairienne qui traverse toutes les couches de la société. C'est-à-dire, il y a la fierté de celui qui fabrique des bâtiments, des bateaux, etc. Il y a la fierté de celui qui fabrique autre chose. Mais il y a toujours la fierté d'être dans une ville qui mérite mieux que ce que l'on en a dit pendant des décennies et des décennies. De ce point de vue-là, les belles demeures sont un élément capable de titiller un peu le lecteur potentiel. Parce que, voyant ce livre-là dans une librairie, il va dire « Bah mince, à Saint-Nazaire !»
1: Et est-ce que vous ne croyez pas que ça pourrait s'appliquer à d'autres villes qui ont été très largement, lourdement détruites? La passion de la reconstruction pour, je dirais, revivre, enfin, coûte que coûte. Je pense à Royan, où il y a maintenant aussi quelques maisons qui sont plutôt des années 50-60, de la reconstruction, et qui commencent à être classées pour certains monuments historiques. Il y a cette passion de dire, ben, on ne va pas rester sur les ruines, on recommence, on reconstruit.
0: Il y en a une qui me vient à l'esprit parce que je suis lancé avec une amie qui est réalisatrice de télévision sur le même livre, Belle demeure du Havre. Belle demeure du Havre, le Havre c'est beaucoup plus gros que Saint-Nazaire, c'est un port qui est beaucoup plus puissant en termes de conteneurs et tout ça, mais dont l'histoire portuaire, ville détruite, ouvrière, reconstruite, etc., s'apparente aussi à celle de Saint-Nazaire. C'est la même problématique. C'est-à-dire qu'il y a des clichés, mais il faut les dépasser. Il faut les dépasser en montrant autre chose que ce qu'on a l'habitude de voir. C'est pas incompatible. C'est simplement la volonté d'ajouter quelque chose à une information qui est trop sélectionnée.
2: Le Havre bénéficie aussi d'un label. Alors, je ne sais plus le nom de l'architecte très réputé.
0: Auguste Perret.
2: Voilà, c'est ça. Il n'y a pas l'équivalent.
0: Il y a le Maréchier qui est de la même génération.
2: Oui, mais qui est moins...
0: Non. Auguste Perret, la reconstruction au Havre, c'est une reconstruction qui est beaucoup plus facile à décrypter que celle de Saint-Nazaire qui est plus éparse. Parce que c'est un bloc entier de la ville du Havre qui a été reconstruite par Auguste Perret. Mais l'œuvre d'Auguste Perret, donc, qui est l'œuvre de la reconstruction, elle n'a commencé au Havre à intéresser les architectes, les urbanistes, les artistes, que dans les années 90. Il a fallu que tout cela soit décrypté, qu'on surmonte les épreuves, qu'on gagne en ouverture, peut-être, qu'on sorte des schémas habituels. Donc, même dans une ville comme Le Havre, c'était pareil, il y a des blocages. Donc ça, tout dépend de la manière dont on veut parler d'une ville. À Saint-Nazaire, vous parliez de cité portuaire industrielle, c'est formidable et c'est le top. Mais il y a aussi des chaumières, il y a aussi des maisons des castors, parce que le mouvement des castors, c'est très important au moment de la reconstruction. Et quelqu'un qui n'avait pas d'argent, il pouvait faire appel à la solidarité des castors pour avoir sa maison. Donc ça aussi, c'est une belle maison. Il y a des demeures qu'on a retenues dans le livre qui sont des bâtiments que je trouve remarquables, réalisé par l'Office public d'HLM. C'est un établissement public aujourd'hui, ça ne s'appelle plus Office public d'HLM. Mais c'est des demeures qui ont été faites avec de grands architectes qui sont absolument remarquables. Vous en verrez là une tour, par exemple. Qui pourrait penser que cette tour-là, sur le petit Maroc, idéalement placée, elle est réservée à des personnes avec des loyers modestes? Impossible. Donc il faut voir sur place. Mais on ne peut pas convaincre les gens sur la réalité de Saint-Nazaire aujourd'hui s'ils ne viennent pas à Saint-Nazaire. Parce qu'ils ont en tête soit un passé qu'ils ont connu quand ils étaient enfants qui est révolu, soit qu'ils reproduisent eux-mêmes des choses qu'ils ont entendues. « Ah, tu vas travailler à Saint-Nazaire. Oh, mon pauvre !» Et dès qu'ils sont arrivés à Saint-Nazaire, c'est eux qui contribuent à modifier parce qu'ils sont crédibles

0: l'image de la ville. Parce que eux, ils peuvent pas être taxés de chauvinistes. Ce sont pas des gens, comment dire, qui seraient nés à Saint-Nazaire et qui auraient un peu l'esprit, bon, ce qui serait tout à fait honorable. Mais là, c'est des personnes qui peuvent comparer des choses qu'ils ont vues avec la réalité de Saint-Nazaire et qui peuvent mesurer les écarts entre ce qu'on leur a dit et ce qu'ils ont vu. C'est les meilleurs défenseurs de ce qu'est Saint-Nazaire.
1: Je vous propose une respiration musicale.

0: 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On ne peut pas ne pas évoquer la figure de, on dit Arlindo Ramos.
1: Arlindo Ramos, oui.
0: Qui aurait pu être des nôtres, mais il prenait l'avion pour Berlin.
1: Pour Berlin, où il fait une exposition, oui. C'est un photographe professionnel, hein, déjà, qui est connu surtout par les portraits, des portraits exceptionnels qu'il fait, par les défilés de mode, mais aussi un photographe animalier, par exemple. Il fait des photos d'espèces rares et remarquables. Il court à travers le monde pour prendre les meilleures vues. Et donc, effectivement, il y a l'œil du photographe. On voit bien que dans les demeures, par exemple, si on prend les escaliers, la manière dont ils sont appréhendés par un photographe comme lui, évidemment, ça donne à voir quelque chose que les propriétaires eux-mêmes ne voient pas. Les cheminées, les angles, des détails, puisqu'il y a des vues générales, mais aussi il y a des zooms. Et donc, tout ça, ça procède évidemment d'une esthétique qui marque sa signature. Et ça, c'est évidemment précieux.
0: Il n'y a pas de portrait d'habitant.
1: Vu
0: que c'est un spécialiste des portraits.
1: Dans la collection, il n'y a jamais de personnages, ou très peu de personnages. Par contre, il peut y avoir des animaux. Ce que je voulais dire, en plus d'Arlindo Ramos, le photographe, c'est que c'est très intéressant parce que il ignorait pratiquement tout de Saint-Nazaire, sauf quand il venait prendre des départs de paquebots le soir ou au lever du jour. Il habite à La Baule. Et donc, il a été stupéfait par ce qu'il a découvert de Saint-Nazaire, qu'il ignorait absolument. Et ça, en plus de sa qualité de photographe, c'est des témoignages extrêmement intéressants et qui vont à l'encontre de tout ce qu'on entend. Vous voyez comment l'image... Mais vous savez, un livre comme ça sur Saint-Nazaire, il ne serait pas sorti il y a 10 ans. Comment dire ? Il illustre à son niveau l'évolution considérable de l'image de Saint-Nazaire. D'autant plus considérable qu'on vit depuis une quinzaine d'années, encore pour un moment, une sorte de période très positive sur le plan économique, sur le plan de la construction navale, sur le plan de l'industrie. Et donc, ça facilite évidemment les choses. Quand l'économie va, tout va. Et donc, c'est dans ces moments-là où tout va qu'on peut élargir le champ de son intérêt. Honnêtement, ça aurait été un peu malvenu de faire un livre sur les belles demeures de Saint-Nazaire quand Saint-Nazaire avait dans certains quartiers 30% de chômeurs. Les gens n'auraient pas compris. Mais aujourd'hui, ça devient presque une démarche naturelle.
2: Oui, de reconquête à la fois du patrimoine, mais il y a aussi une pression foncière globale aussi depuis 20 ans, on va dire, sur l'ensemble du littoral français, notamment du littoral du Grand Ouest, avec un apport de richesses en général, donc des richesses industrielles avec le développement de Saint-Nazaire, comme vous le disiez très bien, de la construction navale, mais sur l'ensemble du littoral, on voit ça. Hein, je veux dire, l'Orient revit aussi en termes d'urbanisme et en termes de population, de démographie, ce qui fait aussi, à l'inverse, aussi une pression démographique très forte et quelquefois des déséquilibres de territoire.
1: Il faut maîtriser, hein, mais les politiques d'habitat sont, avec la culture, les politiques les plus difficiles, parce qu'il faut trouver les équilibres. Il ne faut pas perdre de vue ce qu'on veut faire.
0: Je ne sais pas si l'image de ces paquebots géants en construction soit une belle image pour la ville de Saint-Nazaire, compte tenu d'une réflexion que vous pouvez avoir sur l'écologie, puis même sur les conditions de travail parfois sur ces chantiers.
1: L'image des paquebots, de toute façon, quand elle est évoquée, elle n'est pas évoquée que pour les paquebots actuels. C'est-à-dire, obligatoirement, quand quelqu'un parle des paquebots à Saint-Nazaire, il va parler du Normandie, il va parler du France, etc. Donc, il y a une évolution dans les technologies, dans les formes, dans les besoins, dans les procédés constructifs, dans la motorisation, dans les décorations, si bien qu'il y a des périodes. Alors, aujourd'hui, je crois que c'est faire d'injure à personne que de considérer que les paquebots tels qu'ils sont conçus, ils sont conçus pour accueillir beaucoup de personnes. Donc, ça leur donne un volume. Mais il y a aussi, par rapport aux questions écologiques, une grande volonté des dirigeants des chantiers de l'Atlantique de se mettre dans l'époque, dans les contraintes, dans les nécessités de trouver des énergies renouvelables. Et quelque chose comme les paquebots à voile avec des voiles en dur, c'est quelque chose qui apparaît aujourd'hui comme un élément extrêmement nouveau et qui correspond aux besoins de l'époque. Les éoliennes, puisque les chantiers de l'Atlantique aussi contribuent à la fabrication de pièces d'éoliennes, c'est pareil. Donc, ils ne sont pas cantonnés dans des histoires anciennes. Ils se sont bien mis dans les perspectives telles qu'on les souhaite aujourd'hui.
0: Traditionnellement, on s'efface devant la chorale à géométrie variable de la Perle. Aujourd'hui, composée de Christelle, Laurent et de Philippe. Je ne sais pas ce qu'ils vont interpréter, je vais le découvrir avec vous. Vous allez nous dire après comment vous jugez, non pas l'interprétation, parce qu'elle est toujours géniale, mais le choix de la chanson.
3: Bonjour. Et nous, on va s'appuyer sur Arnaud, qui lui-même a repris une chanson d'Adamo que vous allez reconnaître. Et nous, on l'a intitulée « Les demeures du bord de mer ».
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2: Merci. La chorale à géométrie variable de La Perle. Bon, impression.
3: Ah, mes impressions sont très positives. J'ai juste un petit regret. Compte tenu du fait que la rime était en R, les demeures de bord de mer, peut-être que vous auriez pu mettre Saint-Nazaire aussi.
0: J'y ai pensé.
3: Voilà, mais pensé. Autrement, c'est tout à fait dans le ton. Alors, déjà, c'est la mer. Et donc, la mer et Saint-Nazaire, ça n'a pas été compris tout de suite comme allant de soi. Quand on parlait d'une cité industrielle, industrielle ou portuaire, etc., la mer, quand on est arrivé, nous, à Saint-Nazaire, en 1979...
2: Pas votre âge.
3: Merci. Donc, on ignorait.
2: Attendez.
3: Mais on savait que c'était au port de l'estuaire, mais la mer, déjà, c'était pas une évidence. Saint-Nazaire, ville maritime, aujourd'hui, en termes de communication, c'est quelque chose de récent. Donc, le fait d'entrer maintenant dans le groupe des belles demeures de bord de mer au sens générique, c'est très positif. Il y a un autre point qui m'a beaucoup intéressé, c'est quand vous dites que c'est pas l'endroit pour les bobos. Eh bien, Saint-Nazaire, c'est sûrement pas une ville pour les bobos. Ça n'a jamais été une ville pour les bobos. C'est une ville authentique. Une ville authentique, ça ne veut pas dire une ville qui accepte tout, une ville qui caresse tout dans les sens du poil. Mais ça veut dire que c'est une ville qui n'en rajoute pas, qui ne roule pas des mécaniques, qui n'essaie pas de montrer un visage autre que ce qui fait ses gènes. Et donc, l'authenticité, que j'oppose volontairement là au mot « bobo » à des gens qui viendraient sans s'imprégner de l'histoire de Saint-Nazaire, sans avoir la curiosité de voir ce qui s'y passe, parce que c'est une ville très vivante, Saint-Nazaire, sur le plan culturel, sur le plan de la vie associative. Donc, c'est une ville qui étonne. Encore faut-il venir, mais son problème aujourd'hui, c'est la rançon de la gloire. C'est que Saint-Nazaire attire de plus en plus, y compris des personnes qui étaient sévères vis-à-vis de Saint-Nazaire. Mais c'est la rançon de la gloire, ce qui n'est pas sans poser de problème, parce que sur le plan immobilier, par exemple, même si ça reste dans des proportions acceptables par rapport à d'autres villes de bord de mer, bon, il n'empêche que pour que les jeunes couples trouvent aujourd'hui une maison ou un appartement dans leur prix à Saint-Nazaire, c'est un peu plus compliqué.
2: Ce sera le mot de la fin. Merci Noël Guetnin, vous êtes déplacé jusqu'à Nantes pour nous présenter Belle demeure de Saint-Nazaire, paru chez Geste Édition. J'espère que ça vous a plu, ce petit moment.
3: Ah, merci à vous. C'était pour moi un moment à la fois très chaleureux et très intéressant parce que je pense avoir eu le temps de répondre à vos questions et de transmettre ma passion pour Saint-Nazaire.
2: Et on va remercier toute l'équipe, Christelle Villan, Mido, Laurent Messager, Philippe Boidron et Nasser Zouran. À bientôt sur les ondes d'Alternantes.

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1: Andréane Mélard.
0: Et Arthur Ponchelet pour le journal.
2: Et à la une, un important dispositif policier et des manifestations prévues dans tout le pays. L'Afrique du Sud se prépare à une journée de rassemblement pour réclamer le départ des sans-papiers. On appelle notre correspondant sur place dans un instant. Après Moscou, en fin de semaine dernière, le président biélorusse était hier à Pékin. Alexandre Loukachenko, pressé par Vladimir Poutine de le soutenir dans sa guerre en Ukraine, mais qui fait face aussi à l'hostilité accrue de Volodymyr Zelensky. La une, ce sont aussi ces juteux contrats signés par des entreprises françaises en marge de la visite du sultan d'Oman en France. L'Europe de l'Est frappée à son tour par la canicule. Et puis le Maroc qui file en 8e de finale du mondial de foot au bout du suspense et au tir au but face aux Pays-Bas.
0: C'est le point d'orgue de plusieurs semaines de violentes manifestations xénophobes.
2: Elles ont fait au moins 4 victimes. Nous sommes le 30 juin et l'Afrique du Sud se prépare à une journée de rassemblement anti-immigration. Ce mardi est la date choisie par les manifestants pour réclamer le départ des étrangers en situation irrégulière. C'est le dossier de ce journal. Bonjour Valentin Hugues.
3: Bonjour Arthur.
2: En ligne avec nous de Durban dans le sud-est de l'Afrique du Sud. C'est là qu'aura lieu la marche principale. Valentin, à quoi faut-il s'attendre aujourd'hui ?
3: Alors c'est très difficile de savoir ce qu'il va se passer. Certains vous disent que le pays va s'embraser, d'autres que l'immense dispositif de police prévu va prévenir la violence.
2: Valentin,
3: une semaine, une vague de xénophobie a tout de même fait 4 victimes.
2: Alors Valentin,
3: l'organisation citoyenne March and March, créée il y a seulement quelques mois et à l'origine de cette nouvelle poussée xénophobe, a donné rendez-vous à ses soutiens à 10h, donc dans un peu moins d'une heure. Et sur leurs affiches, pour annoncer la marche, on peut lire « armes interdites », mais aussi « jusqu'à la victoire ».
2: Valentin, vous parliez du dispositif sécuritaire, du dispositif de police. Il sera donc particulièrement important ?
3: Oui, parce que le gouvernement veut à tout prix éviter des situations de chaos, éviter de se faire surprendre comme en 2021 quand des manifestations contre l'emprisonnement du président Zuma avaient tourné aux émeutes violentes qui avaient fait plus de 350 morts. Des milliers de policiers seront donc déployés partout dans le pays, surtout autour des points chauds, donc ici à Durban et à Johannesburg. Et puis l'armée se tient prête aussi à intervenir si les forces de l'ordre sont débordées.
2: Alors on a entendu vos reportages à Durban ce matin. Vous avez sillonné la ville ces derniers jours, notamment aux côtés de réfugiés ou de communautés déplacées. On imagine que la peur les a envahis.
3: Oui Arthur, une peur extrême qui a déjà poussé 25 000 personnes à fuir le pays ces dernières semaines. 25 000 personnes, c'est loin d'être anecdotique. Et pour celles et ceux qui restent, c'est l'angoisse totale. Le pasteur Raphaël Barrebois supervise un campement de réfugiés devant le bâtiment du ministère de l'Intérieur sud-africain depuis plus d'un mois.
4: Mais on est ici, nous sommes en train d'attendre qu'est-ce qui va se passer. Ils ont dit qu'ils vont déployer beaucoup de police par-ci, par-là pour qu'on soit sécurisé. Mais nous, la vraie dire est qu'on n'est pas à peur même des morts. Si on va mourir pour que le monde sache que les gens étaient ici, nous étions légaux et puis on nous a tués. On n'a pas peur de ça.
5: Vous n'avez pas peur de ce qui se passera
4: non,
5: mardi?
4: Non, on ne peut pas être peur parce que si on nous tue au Congo, on peut nous tuer ici parce que c'est la même politique. On n'est pas peur de ça, on n'est pas peur. On n'a pas peur de ça, on peut mourir.
3: Et puis hier, j'étais dans le centre-ville d'Durban où certaines rues abritent de nombreux commerces de ressortissants étrangers et où l'atmosphère est franchement très pesante. Là-bas, la consigne est claire. Tout le monde ferme son magasin pour éviter les attaques.
2: Valentin Hugues en ligne avec nous de Durban. Merci à vous. Votre dossier est à retrouver en intégralité sur notre site RFI.fr.
0: Il suit depuis des mois une ligne de crête diplomatique. Le président biélorusse était en Chine hier.
2: Oui, il a rencontré Xi Jinping ce week-end. C'est à Moscou qu'Alexandre Loukachenko était en visite. Deux jours à Valdaï dans la résidence privée de Vladimir Poutine pour parler sécurité régionale selon les comptes rendus officiels. La Biélorussie est dans une position diplomatique inconfortable. D'un côté, il y a l'Ukraine et les déclarations de plus en plus hostiles de Volodymyr Zelensky. Et de l'autre, Anissa El-Jabri, l'allié traditionnel russe qui réclame l'engagement de Minsk dans sa guerre en Ukraine.
6: Alexandre Loukachenko a déjà dû laisser l'armée russe passer par son pays en 2022 pour s'élancer à l'assaut de l'Ukraine. Sa coopération militaire avec la Russie est étroite. La Biélorussie stocke sur son sol des armes nucléaires russes et cela de plus en plus. Juillet 2023, premières arrivées. Mai 2026, nouvelles munitions et exercices conjoints impliquant leur usage. Décembre 2025, annonce de l'arrivée de missiles Oreshnik, un des symboles de l'engagement croissant de Minsk. Mais ce n'est pas le seul. Reste que l'armée biélorusse est évaluée à 50 000 hommes. C'est environ un mois et demi de recrutement de l'armée russe pour sa guerre en Ukraine. Minsk profite aussi d'un réchauffement de ses relations avec Washington. Allègement de sanctions à la clé. En Europe, certains réfléchissent à ouvrir un dialogue. La population biélorusse, enfin, ne veut pas d'un conflit ouvert. Pas sûr toutefois qu'Alexandre Loukachenko ait beaucoup d'options. La relation Moscou-Minsk est asymétrique. Sa marge de manœuvre vis-à-vis de la Russie, déjà faible, est de plus en plus étroite. Anissa El-Jabri, Moscou, RFI.
2: Le port de La Guaira dans le nord du Venezuela est désormais opérationnel et peut recevoir de l'aide humanitaire. Annonce de l'armée américaine qui a envoyé de nouveaux soldats sur place alors que le bilan du double séisme s'alourdit. Plus de 1700 morts et des dizaines de milliers de disparus.
0: Les États-Unis et l'Iran envoient simultanément une délégation au Qatar.
2: Mais il n'y aura pas de négociation directe à Doha, prévient Téhéran. Quand Washington parle de son côté de réunion de haut niveau, parmi les dossiers sur la table, il y a bien sûr celui du nucléaire iranien, il y a aussi celui du détroit d'Ormuz. Il était justement au cœur hier de la visite du sultan d'Oman en France. Emmanuel Macron et Haitham Ben Tariq ont une nouvelle fois plaidé pour une navigation libre, sans conditions ni restrictions. Téhéran a répondu, sommant Paris de ne pas compliquer davantage la situation. Dans le sillage de cette visite, le groupe français Suez a signé l'un des plus gros contrats de son histoire avec Oman, 2 milliards d'euros sur 15 ans pour des installations d'eau potable, de juteux contrats aussi pour EDF, 3 milliards d'euros pour une station de transfert d'énergie par pompage. Que disent ces accords de la relation entre Paris et Oman? Écoutez l'analyse de Marc Lavergne, spécialiste des questions économiques au Moyen-Orient.
7: Il est évident qu'il s'agit de contrats financiers énormes. La compétitivité des entreprises françaises qui ont gagné ces marchés, elle est établie. Mais au-delà de ça, il y a un message sans doute négatif à l'égard des États-Unis et de ceux qui suivent la ligne américaine dans la région, et donc d'une certaine manière aussi d'Israël, alors que le sultan d'Oman a toujours tenu à garder un profil équilibré, je dirais, dans les conflits du Moyen-Orient. Et puis, d'une manière plus positive, eh bien, il y a une appréciation à la position de la France, un encouragement peut-être même à la France à prendre des positions plus fermes dans ces débats et ces conflits qui détruisent actuellement la région. Donc c'est un message certainement qui a un contenu politique, mais il ne faut pas oublier non plus la dimension financière qui est un hommage rendu à la compétence et à la compétitivité de la France.
2: Marc Lavergne avec Jeanne Bartoli.
0: 9h08 à Budapest et à Prague, des couvertures de survie collées aux fenêtres et des habitants qui se ruent dans les endroits climatisés. L'Europe de l'Est suffoque.
2: Et enchaîne les records de chaleur. 41 degrés en Slovaquie, 41,9 en République tchèque. C'est historique et c'est évidemment une conséquence du réchauffement climatique. À Prague, les habitants tentent de s'adapter et de vivre malgré ces températures étouffantes. Reportage Alexis Rosenzweig.
8: Des températures supérieures à 50 degrés ont été enregistrées sur les bancs de la place Jiříhov Poděbrad, fraîchement rénovée pour cette jeune maman qui pousse un landau dans lequel dort son bébé. Le week-end a été particulièrement éprouvant.
9: Dans notre appartement, il fait 30 degrés, donc c'est vraiment pas idéal pour la petite. Il faut que je la baigne tout le temps, qu'elle boive beaucoup. Je préfère l'été à l'hiver, je veux pas me plaindre, mais là c'est vraiment extrême.
8: Un peu plus loin, toujours dans le centre de Prague, des ouvriers travaillent depuis déjà plusieurs heures dans la canicule et coulent du béton pour un nouveau skatepark.
10: Tout est plus éprouvant par cette chaleur, d'autant que le béton sèche beaucoup plus vite. Des températures comme ça, c'est inhabituel et surprenant à Prague. Il faut qu'on boive davantage et qu'on se mette de la crème solaire, car dans ces conditions, le soleil est un ennemi.
8: À la station la plus proche, certains usagers préfèrent laisser passer un premier tramway pour prendre le prochain qui s'annonce climatisé, tandis que d'autres font la queue pour acheter une des denrées les plus prisées de ces dernières heures avant l'arrivée des orages, la crème glacée. Alexis Rosenzweig, Prague, RFI.
2: L'Europe de l'Est qui suffoque, les États-Unis aussi s'apprêtent à vivre une vague de chaleur extrême. Les États du centre et de l'Est du pays pourraient enregistrer des températures supérieures à 30 degrés, préviennent les services météorologiques. Les États-Unis où Donald Trump se félicite d'une grande victoire. Réaction du président américain à une série de décisions de la Cour suprême. Les juges autorisent le locataire de la Maison-Blanche à limoger les responsables d'agences fédérales qui bénéficiaient jusque-là d'une certaine indépendance. Une exception, cependant, la réserve fédérale. Donald Trump ne pourra pas se séparer de sa gouverneure Lisa Cook, nommée par Joe Biden. Comment interpréter ces décisions? Écoutez l'analyse de Sébastien Natrol, journaliste indépendant et spécialiste de la Constitution américaine.
11: La Cour suprême a considéré que la loi qui avait été votée par le Congrès et qui empêchait le président de renvoyer des directeurs et directrices d'agences fédérales était contraire au principe de séparation des pouvoirs. Comme le pouvoir exécutif appartient au président des États-Unis, alors le Congrès ne peut pas interdire au président des États-Unis de limoger un directeur ou une directrice d'agence. Cet arrêt va avoir une portée assez large puisqu'elle va limiter l'indépendance des agences. Cependant, je pense que cet arrêt est à lire en parallèle avec l'autre arrêt qui a été rendu au même moment, dans lequel la Cour suprême refuse de suspendre une décision qui empêchait Donald Trump de limoger Lisa Cook, qui était donc au comité de direction de la réserve fédérale. Et alors là, la Cour suprême, dans un petit jeu de réel politique, considérait qu'autoriser le président des États-Unis à faire cela aurait provoqué pas mal de remous au niveau économique. Quand bien même les agences fédérales indépendantes sont désormais beaucoup moins indépendantes puisque soumises pleinement au chef de l'exécutif, pour autant, Donald Trump n'a pas complètement gagné puisque la réserve fédérale reste pour l'instant indépendante.
2: Propos recueillis par Joris Zilberman et la gouverneure de la réserve fédérale salue justement une décision qui réaffirme son indépendance, même si Donald Trump la menace, je cite, d'une action appropriée. Coup de tonnerre sur le mondial de football. L'Allemagne ne verra pas les huitièmes de finale. La Mannschaft éliminée cette nuit au tir au but par le Paraguay. Le Maroc et les Pays-Bas aussi ont été jusqu'au tir au but. Séance irréelle. Respirable. Et à la fin, ce sont les Lions de l'Atlas qui se sont imposés. Reportage à Monterrey, au Mexique, Gwendolina Duval.
9: Dès le début, les Marocains connaissent l'enjeu. Ils y croient dans un stade qui vibre majoritairement pour les Lions de l'Atlas.
12: Les Mexicains supportent les Marocains. C'est pour ça qu'on est frères.
13: On a confiance dans notre équipe, on a de bons joueurs. Le Maroc doit garder sa concentration.
9: Concentrés, les Marocains le sont. Dans une première mi-temps tendue, l'équipe tente des percées dans un jeu très fermé.
14: C'est stressant, mais on va gagner.
15: Inch'Allah, oui, j'espère, c'est intense.
16: On a eu quelques occasions, mais bon, c'est la Hollande. Hein. Ben, il faut juste marquer. Hein. Espérons qu'on va le faire.
9: Mais ce sont les Pays-Bas qui ouvrent le score et mènent, jusqu'au soulagement des Marocains, l'égalisation au temps additionnel.
17: Bon, c'est un mélange de sentiments là, mais maintenant on va gagner, on est sûr.
9: Mais le suspense se prolonge jusqu'à la fin des tirs au but et met les nerfs des supporters à vif.
17: C'est de la folie, ces tirs au but, ils vont nous rendre fous.
9: Puis c'est l'explosion de joie.
17: Mais je suis dans les nuages, moi. C'est vraiment extraordinaire. C'est incroyable ce qu'on vit. Et on mérite cette victoire.
9: Une victoire que les supporters marocains promettent de fêter au Mexique. Gwendolina Duval, Monterrey, RFI.
2: Les Marocains qui retrouveront le Canada en huitième de finale à suivre aujourd'hui. Côte d'Ivoire, Norvège, c'est à 17h temps universel. France-Suède, 21h TU. Deux matchs à suivre en intégralité sur nos antennes africaines. Et puis imaginez, vous surfez sur un site de commerce en ligne et vous tombez sur un livre avec votre nom sur la couverture, sauf que vous ne l'avez jamais écrit. Eh bien, c'est exactement ce qui est arrivé à l'écrivain français Julien Blangras, victime d'une usurpation d'identité par l'intelligence artificielle, Fatou Lordiouf.
18: Julien Blangras écrit des romans sur le voyage. Il est très surpris de trouver un guide à son nom sur le site Amazon. Le titre, Guide complet d'aventure, le manuel de survie du voyageur moderne. Curieux, il le commande et le reçoit.
19: C'est un livre de 130 pages. Alors après, c'est vraiment écrit à la truelle de l'intelligence artificielle. C'est-à-dire que c'est assez mal écrit, c'est aussi mal mis en page, mal imprimé, mal fabriqué. Je reconnais un petit peu les thèmes qu'il y a dans mes livres, à savoir le voyage, l'immersion culturelle, etc. Il n'y a pas de plagiat direct de mon œuvre, il y a une usurpation de mon identité d'auteur. Et ce problème de l'utilisation des livres et autres par les modèles d'intelligence artificielle qui sont alimentés comme ça, sans le consentement des auteurs.
18: Le romancier dénonce une atteinte à ses droits d'auteur, mais juridiquement, sa marge de manœuvre est limitée. Trop compliqué, trop coûteux d'attaquer Amazon, qui d'ailleurs ne fait qu'héberger l'annonce et ne l'a pas créée. Il faudrait retrouver qui se cache derrière l'arnaque. Impossible à faire tout seul.
19: On est un peu démunis, nous les artistes, les auteurs à qui il peut arriver des choses comme ça. Il faudrait que les acteurs de l'intelligence artificielle payent pour les coûts.
20: Monsieur ? Dites-moi, avec un radis, qu'est-ce que vous me conseillez ?
21: Ah, monsieur pourrait prendre un petit muscadet.
20: C'est sec ou c'est doux ?
21: Plutôt sec.
20: Je préférerais plutôt doux.
21: Alors, sauterne.
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21: Ah, c'est très doux.
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21: Ah, si, c'est doux. Voulez-vous un demi-sec ?
20: Non, je préférerais un demi-doux.
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20: Non, écoutez, donnez-moi, parce que vous ne savez pas. Attendez, je vais m'occuper moi. Vous allez voir. Attendez. Comment elle est, votre eau des viands ?
21: Elle est... Oh, elle est très fraîche.
20: Ah, bon. Et votre eau Perrier, comment est-elle ?
21: Oh, elle est bien aussi, bien.
20: Elle est bien. Alors, écoutez, vous me donnerez de l'eau.
23: Nous sommes actuellement à côté de Gérard Fagnon. 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

Comment se fait-il que la nature ait engendré d'un côté une quantité invraisemblable

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0: Merci de rester avec nous à l'écoute de RFI, les midis à Paris, 10h en temps universel. Et le journal, c'est tout de suite avec vous, Simon Marseille, bonjour.
1: Bonjour Caroline et bonjour à tous. À la une de votre journal, donc la Coupe du Monde de football, ça casse pour l'Allemagne et les Pays-Bas, ça passe pour le Paraguay et le Maroc. Retour dans une poignée de secondes sur la qualification exceptionnelle des Lions de l'Atlas. Dans le reste de l'actualité, des réunions aux contours encore flous prévues cette semaine entre l'Iran et les États-Unis. Et des délégations sont attendues au Qatar dès ce mardi. Près de 420 drones ukrainiens abattus dans le ciel russe la nuit dernière. La guerre en Ukraine qui embarrasse le président biélorusse Alexandre Loukachenko, pris en étau entre son allié Moscou et l'Occident. Enfin, reportage en fin de journal dans une chambre funéraire saturée en France, conséquence de la canicule meurtrière qui a étouffé le pays pendant 10 jours. Et d'abord le Maroc donc qui valide son ticket pour les huitièmes de finale de la Coupe du Monde de football. Les Lions de l'Atlas, vainqueurs des Pays-Bas à l'issue d'une séance de tirs au but irrespirable. Gwendolina Duval pour RFI, vous étiez dans les tribunes du stade de Monterrey dans le nord du Mexique.
2: Dès le début, les Marocains connaissent l'enjeu. Ils y croient dans un stade qui vibre majoritairement pour les Lions de l'Atlas.
3: Les Mexicains supportent les Marocains. C'est pour ça qu'on est frères.
4: On a confiance dans notre équipe. On a de bons joueurs. Le Maroc doit garder sa concentration.
2: Concentrés, les Marocains le sont. Dans une première mi-temps tendue, l'équipe tente des percées dans un jeu très fermé.
5: C'est stressant, mais on va gagner.
6: Inch'Allah, oui, j'espère, c'est intense.
7: On a eu quelques occasions, mais bon, c'est la Hollande. Hein. Ben, il faut juste marquer. Hein. Espérons qu'on va le faire.
2: Mais ce sont les Pays-Bas qui ouvrent le score et mènent, jusqu'au soulagement des Marocains, l'égalisation au temps additionnel.
8: Bon, c'est un mélange de sentiments là, mais maintenant on va gagner, on est sûr.
2: Mais le suspense se prolonge jusqu'à la fin des tirs au but et met les nerfs des supporters à vif.
9: C'est de la folie, ces tirs au but, ils vont nous rendre fous.
2: Puis c'est l'explosion de joie.
9: Mais je suis dans les nuages, moi.
8: C'est vraiment extraordinaire.
9: C'est incroyable ce qu'on vit. Et on mérite cette victoire.
2: Une victoire que les supporters marocains promettent de fêter au Mexique. Gwendolina Duval, Monterrey, RFI.
1: Et le Maroc qui affrontera le Canada samedi prochain en huitième de finale. À retenir également la surprise, l'Allemagne sortie de la compétition par une équipe paraguayenne héroïque au tir au but également. La suite, c'est la Côte d'Ivoire de Yann Diomandé qui affronte la Norvège menée par Erling Haaland. Coup d'envoi 17h TU et puis notez cet autre rendez-vous 21h TU France-Suède. Les hostilités sur pause entre l'Iran et les États-Unis. Une réunion est prévue entre les deux parties ce mardi au Qatar, selon le président américain. Téhéran balaye l'idée de négociations directes et parle de rencontres techniques. Les émissaires américains Steve Witkoff et Jared Kushner seront autour de la table, d'après la porte-parole de la Maison-Blanche. Je rappelle qu'en dépit du protocole d'accord signé il y a 2 semaines, les deux pays ont repris les attaques la semaine dernière. Les États-Unis bombardant Téhéran et l'Iran en ciblant ses voisins du Golfe. Plus de 1700 morts au Venezuela, bilan actualisé du double séisme qui a secoué le pays il y a 5 jours. Environ 50 000 personnes restent introuvables d'après les Nations Unies. L'armée américaine qui a déployé 130 marines a annoncé hier que le port de la Guayra, l'épicentre, pouvait désormais accueillir l'aide humanitaire. 419 drones ukrainiens abattus dans le ciel russe la nuit dernière. Ils ont notamment survolé la région de Moscou où un bébé de 6 mois a été tué selon les autorités locales. Le président ukrainien affirme que les attaques ont touché un centre de communication. Volodymyr Zelensky qui par ailleurs multiplie les coups de menton en direction du président biélorusse, allié de Moscou. Position inconfortable qui pousse Alexandre Loukachenko à jouer un numéro d'équilibriste. L'objectif Daniel Valo, ne pas fâcher l'Occident tout en montrant patte blanche auprès de Moscou et de Pékin.
10: Ménager son allié russe sans s'impliquer outre mesure dans le conflit avec l'Ukraine, c'est l'équation pour le moins délicate que doit résoudre le président biélorusse. Or, selon des informations du Wall Street Journal, la Russie accroît la pression sur la Biélorussie pour qu'elle s'engage davantage à ses côtés. sans aller jusqu'à déployer des troupes en Ukraine, mais en autorisant par exemple des attaques de drones russes depuis son territoire ou en menant des opérations hybrides. Parallèlement, Alexandre Loukachenko fait face à des pressions inédites de la part de l'Ukraine, Volodymyr Zelensky l'ayant menacé de représailles militaires pour le forcer à désactiver des antennes relais servant à l'armée russe. L'équation est d'autant plus compliquée à résoudre qu'un troisième élément est venu s'y ajouter, la position américaine qui a beaucoup évolué avec le retour de Donald Trump à la Maison-Blanche. Le président américain a en effet levé certaines sanctions sur la Biélorussie en échange de la libération de prisonniers politiques, un processus balbutiant de normalisation avec Washington souhaité par Loukachenko pour ne pas rester dans une situation de dépendance totale vis-à-vis de Moscou.
1: Les précisions de Daniel Valot. L'ONG Ensemble contre la peine de mort plante son drapeau à Paris ce mardi pour 3 jours. 9e congrès mondial contre la peine capitale sur fond de résurgence des exécutions dans plusieurs pays. 47 à travers le monde l'appliquent encore. Les États-Unis notamment, où le nombre d'exécutions a presque doublé l'an passé avec 47 exécutions enregistrées. Daniel Gwin, un Afro-Américain condamné à tort, a passé près de 30 ans dans le couloir de la mort en Pennsylvanie avant d'être libéré en 2024. Il a échappé à la peine capitale. Écoutez.
11: I was a victim and a target.
12: J'ai été pris pour cible à cause de ma couleur de peau. J'étais jeune, j'avais 24 ans, je ne connaissais pas la loi et ce système m'a écrasé. J'ai été condamné à mort et placé à l'isolement pendant 28 ans. Je n'ai reçu aucune indemnisation, aucune excuse, même pas un ticket de bus pour rentrer chez moi. Parce que les autorités, le gouvernement, ne veulent pas reconnaître qu'ils se sont trompés ou même qu'ils ont fait ça intentionnellement. Car jusqu'à aujourd'hui, je ne sais même pas comment je suis devenu suspect dans cette affaire.
5: Qu'est-ce que vous voudriez dire à des gens qui soutiennent encore la peine de mort pour les convaincre ?
12: Je leur dirais que la peine de mort ne fonctionne pas. Elle n'a pas d'effet dissuasif sur la criminalité. Au contraire, il y a toujours des gens qui commettent des meurtres. Et il existe une manière plus humaine de punir quelqu'un pour un crime qu'il a commis.
1: Daniel Gwin, innocent, condamné, rescapé de la peine de mort. Témoignage recueilli par Justine Fontaine. Nous voulons que le monde voie l'Espagne comme un pays qui garantit les droits humains. Déclaration signée du Premier ministre Pedro Sanchez. Il annonce le chiffre d'1 million de demandes de régularisation déposées dans son pays par des étrangers en situation irrégulière. Ce mardi marque le dernier jour possible pour remplir son dossier dans le cadre d'un plan massif du gouvernement socialiste lancé mi-avril. En Europe, le thermomètre affiche ce mardi 35 degrés pour 95 millions de personnes. Pas en France, en revanche, où l'on respire enfin. Après 10 jours de chaleur écrasante, plus que 2 départements du sud du pays sont en vigilance orange canicule à 7 heures, le Var et les Alpes-Maritimes. Bilan provisoire, je dis bien provisoire, 1000 décès supplémentaires par rapport au mois précédent. Conséquence, toute la chaîne du funéraire est grippée en Ile-de-France. Les chambres froides de la région sont saturées. Oriane Gendreau, c'est le cas au funérarium international d'Orly, c'est dans le sud de Paris.
13: Le funérarium va bientôt fermer, mais le téléphone ne cesse de sonner. Florent Poupeville, un des employés, explique qu'ils sont constamment sollicités depuis vendredi.
14: Normalement, on tourne à une cinquantaine, soixantaine de défunts par mois. Là, c'est simple, depuis cette vague de chaleur, on a multiplié par 2. Parce que les autres funérariums sont pris, donc forcément, au fur et à mesure, ils vont de plus en plus loin jusqu'à trouver une place de libre.
13: La région d'Île-de-France est particulièrement touchée par ces décès. Ce week-end, le funérarium a refusé plus d'une centaine de corps.
14: Tout le monde refuse parce qu'on ne peut pas, d'un point de vue légal, et d'un point de vue décence vis-à-vis des familles, on ne peut plus les accepter.
15: Et ils viennent quoi, ces corps ?
14: Pour l'instant, ils sont dans l'attente, c'est ça le problème. Alors après, du coup, il existe des solutions un petit peu alternatives. Soit les hôpitaux, finalement, dépannent, les gardent plus longtemps que prévu. Il y a aussi également, après, une solution annexe qui se veut, c'est sur des tables réfrigérées. Mais ça reste de l'attente.
13: Pour soulager les funérariums, Pascal Caton, le président de la Fédération Nationale du Funéraire, se tourne, lui, du côté des crématoriums.
16: Commencer les crémations plutôt que ce qu'on fait habituellement, ouvrir 6 jours sur 7, qu'on puisse toutes les semaines
15: personnes, avoir une vingtaine, une trentaine de crémations supplémentaires, afin d'éviter qu'il y ait trop de défunts qui reposent dans les chambres funéraires, qui nous empêcheraient de pouvoir en accueillir d'autres.
13: Faute de solution, une morgue temporaire pourrait être installée dans le marché international de Rungis.
1: Le reportage d'Oriane Gendreau du service France d'RFI. C'est la fin de ce journal. Le prochain rendez-vous d'information, c'est dans moins d'une heure. Tout de suite, vous avez rendez-vous avec Emmanuel Bastide pour 8 milliards de voisins. Bonjour Emmanuel.
16: Bonjour Simon, prochain journal dans 50 minutes sur RFI chez 8 milliards de voisins. On va parler du chômage de longue durée en France et ailleurs.
17: Any anti-imperialist group like ours must reflect such a divergence of interests within its power base.
18: Agreed. 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
20: Et tout de suite, la suite des programmes. What?

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1: Bonjour et bienvenue, vous êtes bien sur Alternante dans l'émission Bitume, l'émission du hip-hop et de toutes les musiques qui s'y rapportent. My man Yann, comment ça va?
2: Ça va très très bien, et toi Charlie?
1: Ah bah ça va, on est pas mal.
2: On n'a pas trop chaud?
1: Non, ça va, ça va. Aujourd'hui, non.
2: Et d'ailleurs, j'entendais à la radio, petite pensée quand même pour tous les organisateurs de Solidays.
1: Ah ouais.
2: Ils ont annulé. Donc là, c'était ce week-end. Je crois ce week-end. Hein, 26,
1: ouais, bah ouais, ouais.
2: 26, 27, 28, un truc comme ça.
1: Bah ouais, Solidays à Paris là.
2: Putain. Ouais. Parce que évidemment le public, évidemment les artistes, mais c'est vrai que les gens qui marnent depuis des mois et des mois, c'est horrible.
1: Certains qui ont mis là le billet pour c'est acheter leur place. Tout
2: ouais,
1: ça,
2: ouais, ouais, c'est dur. Donc voilà, ouais, c'est il fait chaud, il fait beau, il fait un peu trop chaud, il fait même
1: malheureusement ouais. Oh non, mais non. Écoute,
2: c'est pour tous les mois où vous nous entendez aller faire à la râler parce qu'en fait il fait gris,
1: il fait dégueulasse,
2: là c'est lumineux, voilà. Il fait hoche, on transpire dès qu'on lève le bras et c'est comme ça
1: et c'est très bien.
2: Ouais.
1: Et pour vous faire transpirer encore un peu plus, on vous a concocté une émission sur un artiste mythique, hein.
2: On peut le dire. Là, autant des fois on peut utiliser des termes et les galvauder un petit peu parce que voilà.
1: Alors que là, si on dit mythique, légendaire,
2: iconique.
1: Alors là,
2: c'est
1: Alors attends, on va balancer deux trois petits trucs qu'il a fait histoire de
2: Merci
1: voir.
2: Charlie. Voilà, histoire de, hein.
1: Par exemple. Voilà, ça c'est.
2: Your butt is mine. On y reviendra.
1: Pardon? Attends. Il arrive. Bon, on va le laisser du coup. Hein. Voilà. Petit album qui était paru en 1987-88. Alors non, ce morceau n'est pas un morceau porno.
2: Non. Et on, ça devait être quand même. Bon, je sais pas si il faut en parler maintenant, mais ça devait être un duo avec Prince.
1: Ah oui, bah
2: d'accord.
1: Oui,
2: et quand Prince a entendu Your Butt Is Mine chanté par Michael et s'adressant à lui, il a fait attends. Et il a fait ça va pas être possible. C'est terrible.
1: Voilà, première petite anecdote. Allez, autre morceau. On va pas tous vous les faire, mais celui-là, quand même. Voilà, petite. Ouf. Ouais. Ça monte gentiment pour ceux qui connaissent.
2: À la gratte, ça doit être Van Halen, un truc comme ça.
1: Alors, attends.
2: Je sais plus.
1: Ouais. La partie rythmique, elle est du guitariste de Toto.
2: Mais oui,
1: le solo, il est Eddie Van Halen. Autant vous dire, les gars.
2: Toto, hein, il va. Ça s'inscrit plutôt dans une partie funky qu'on pourrait aborder. Hein, parce que cet album-là, comme le précédent Off the Wall, sans les membres du groupe Toto, on va pas tout évoquer maintenant, mais bon.
1: Ouais. Allez, on va enchaîner là, pendant que vous avez eu cette petite mise en bouche. Ouais, ça y est, on a perdu Yann, les gars. Allez, on va commencer cette émission donc spéciale Michael Jackson. Ouais. Évidemment, j'espère que vous aurez reconnu et compris de qui on parlait. Voilà. Et puis sinon, de toute façon, on en apprend tous les jours. Et là, vous allez vous régaler si vous ne connaissez pas.
2: Bon, oui, parce qu'on peut quand même. Il y a plein d'artistes qu'on écoute comme ça de façon naturelle au quotidien pendant des années, voire des décennies. Et puis, des fois, on ne s'intéresse pas à la genèse d'un morceau, d'un album, même des paroles, des trucs, des machins. Donc, fatalement, on va, vous allez peut-être découvrir quelques petites choses. Et puis, si tel n'est pas le cas, vous êtes un hardcore fan de Michael, et je vous félicite.
1: Et puis vous allez kiffer aussi.
2: Carrément. Allez, on démarre.
1: On démarre
2: sur l'album Thriller. L'album de l'explosion du phénomène.
1: L'explosion mondiale.
2: C'est ça. Ouais. Ouais, parce que comment à avec l'album avant Off The Wall, évidemment que c'est l'album qui le fait sortir de l'ombre un peu de Jackson 5 et puis de son daron, hein.
3: Donc là
2: voilà, on est sur Thriller, on est sur un album voilà qui est mythique parce que l'album, toutes les pistes sont efficaces, et puis on est au début, on est sur les débuts du clip dans les années 80 et là il va frapper deuxième grand coup. Mais c'est vrai que alors là avec Thriller en l'occurrence il va John Landis à la réalisation, donc
1: peut-être qu'on en parlera en fin d'émission.
2: Mais non, mais carrément. Et donc moi j'ai choisi PYT, l'acronyme de Pretty Young Thing, You Need Some Loving, TLC, Tender Love and Care. Donc voilà, c'est un truc enveloppant mais dansant parce que c'est Michael, produit par Quincy et Michael. 82 PYT, PYT samplé, j'ai noté je crois 48 fois cover 24 times, donc de toute façon c'est Michael. Si tu veux dire de plus, allez c'est parti, PYT.
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0: Évidemment que Michael lui met des papillons dans le ventre, n'est-ce pas?
1: Ah, pareil, ouais. Laisse tomber. Je me sens.
0: Butterflies.
1: C'est papillonné.
0: Butterflies, sorti en 2001 sur Invincible. On y croit moins en 2001 à Michael.
1: Ouais.
0: On va pas se mentir. Je sais plus en fait dans quel état d'esprit on est quand on le voit arriver, mais je me demande qu'est-ce qu'il peut ajouter de plus. Et c'est pas cool parce que il a quand même réussi à innover régulièrement. Ouais. Sur Invincible, je vais trouver quelques morceaux honorables. Ouais. Mais typiquement Butterflies, il fonctionne hyper bien.
1: Ouais, ouais.
0: Donc sorti en 2001, et je vous disais qu'est-ce qu'on a de bien. You Rock My World, évidemment, ouais. qui est très bon. You Are My Life, ouais. On est plus sur le truc flamboyant du début des années 80, même 90,
1: ouais.
0: Hein,
1: ouais.
0: Mais ça reste un artiste incontournable. Et ouais. Puis de toute façon, quand on sort un album de Michael,
1: ouais.
0: T'es obligé
1: tout de suite.
0: Le taf, quoi.
1: Bon, ce qui lui a fait mal aussi, dans le milieu des années 90, là, c'est toutes les histoires, toutes ces les soupçons de pédophilie.
0: Ouais, oui. Ouais,
1: ça a fait très mal aussi. Ouais. C'est pour ça que derrière, les fans hardcore. Rien à foutre.
0: Oui, c'est ça. Mais t'as des vagues
1: pour la musique, quoi, tu vois. Ouais. Mais c'est vrai que l'image a été écornée.
0: Ouais, très largement. Et puis en plus, c'est vrai que le mec était quand même assez. Il a jamais su vraiment s'exprimer là-dessus. Il a jamais. C'était vraiment très maladroit.
1: Il n'a jamais vraiment su s'exprimer tout court.
0: Michael Jackson, il était pas loin de l'autisme. Il s'est exprimé par la musique, mais c'est vrai que sorti de là, il n'était pas fait en fait pour. Il faut aller voir le movie. Allez voir le movie, franchement. Parce que vous allez passer 1h3 à avoir envie de danser. Ça, pour les plus anciens, ça va vous renvoyer à des périodes et tout. Et puis, le son, il est ce qu'il est, de gamin à 2001, ouais. Pas 2001, parce que dans le film, ils s'arrêtent après Thriller, je crois. Ils évoquent vite fait Bad, je crois.
1: Okay. Ça s'arrête à 86.
0: Spoiler alert, il devrait y avoir une suite. En même temps, ça va, c'est pas Alien ou un autre film, tu vois. Écoutez Invincible, évidemment. Et Butterflies, qui est repris par Floetry, que tu kiffes particulièrement.
1: Avec la chanteuse incroyable Marsha Ambrosius,
0: ouais.
1: Qui a fait de nombreux featuring, de nombreux rappeurs. Très très forte aussi. Et bref, juste avant, on a écouté un morceau qui s'appelait Don't Stop Till You Get Enough, sorti sur l'album Off The Wall, 1979. Off The Wall, première collaboration avec le producteur mythique Quincy Jones. On en a fait une spéciale Quincy.
0: Oui.
1: D'ailleurs, je ne sais pas si on avait vu du Michael, mais ça aurait mérité.
0: Ouais, potentiellement. Voilà. Hein.
1: Ouais, Quincy, pareil, une carrière longue comme mes deux bras.
0: Ouais.
1: Voilà. Et j'ai des grands bras. Et puis, que dire. Donc, Off The Wall, c'est le cinquième album de Michael Jackson, parce qu'on y reviendra, mais il a commencé très tôt,
0: mais oui,
1: le petit bonhomme.
0: Mais oui,
1: voilà.
0: Mais oui.
1: À partir de 11 ans, il commençait déjà à envoyer un solo, je crois.
0: Ouais, c'est ça. En fait, il a sa carrière obligatoire avec les frangins.
1: À Motown, avec
0: l'usine, l'usine à titre.
1: Motown.
0: Et puis, en solo, il a quand même ses trucs, quoi. Il mettra du temps à trouver sa patte.
1: Ouais, c'est ça.
0: Il a commencé gamin.
1: Voilà. Alors, petite collaboration avec Quincy Jones qui a commencé avec le film The Wiz. Voilà, une reprise du Magicien d'Oz.
0: Allez le mater.
1: Voilà, à la sauce soul funk, évidemment, dans le rôle de Dorothy. C'est Diana Ross. Voilà, si vous ne connaissez pas, allez le mater.
0: Et écoutez la BO aussi.
1: Puis on va arrêter de parler parce que ça n'arrête pas. Vous êtes bien sur Alternant dans l'émission Bitume. On a plein de trucs à dire. Mais c'est Michael, c'est normal. Et on va continuer en musique avec un morceau qui s'appelle Smooth Criminal, on pourrait en dire un milliard sur Smooth Criminal. Bon, c'est sorti en 1987 sur l'album Bad, donc troisième collaboration avec Quincy Jones, troisième et dernière, il me semble, hein, d'ailleurs.
0: Ouais.
1: Voilà, bon, samplé par Kendrick Lamar, Kanye West, Ice Cube. Que dire là-dessus aussi si. Alors, si vous avez vu le film Moonwalker, voilà. Le Smooth Criminal, le fameux morceau.
0: Ouais.
1: Voilà, il se retrouve dans un bar à danser et puis là, il commence à se pencher vers l'avant de façon totalement, absolument pas naturelle.
0: Abusé.
1: Évidemment, nous, tous les gamins dans les cours de récré, on essayait de faire la même chose.
0: On s'est pété les dents.
1: Voilà, bon, effectivement, il y avait des effets spéciaux. Mais on savait pas, nous. On était impressionnés, tu vois.
0: C'était Michael.
1: C'était Michael, quoi. C'était possible. Allez, bref, allez, on vous envoie la sauce. Smooth Criminal, Michael Jackson.

0: Michael Jackson. Le morceau, c'est Maria, You're the Only One. Voilà, bon, vous aurez reconnu à sa voix qu'il était plutôt minot hein, quand il a sorti le morceau. Et ben, c'est son premier album solo, paru en 1972. Sur Motown, évidemment, Michael est né en 1959, donc il avait 13 ans. Voilà.
1: Et on banalise quand même l'incroyable. Quoi.
0: Ouais.
1: Faudrait enlever tout ce qu'il y a autour, les chœurs, ouais, les instruments et tout, et juste l'écouter chanter, aller en haut, en bas. Ouais. Garder le. C'est un interprète incroyable.
0: Un interprète une voix de fou. Mmh. Et puis toute l'émotion qu'il dégage à 13 ans où il chante une chanson d'amour, t'as l'impression qu'il en a 42.
1: Exactement.
0: Tu vois, de vécu.
1: Attends. C'est ça.
0: Mais comment il fait, quoi, tu vois, et t'es là, t'es dedans, quoi, tu vois, le petit, il a 13 ans. Bref,
1: vrai,
0: Michael Jackson, quoi, voilà, grosse dédicace hein, pour une fan hardcore de Michael Jackson, a.k.a. Kay, voilà, tu te reconnaîtras, voilà.
1: Il y en a.
0: Ouais. Et juste avant,
1: I can't help it if I wanted to, I wouldn't help it even if I could, voilà, of the

0: The Wall, bah évidemment qu'on a été pioché dans Off the Wall. Bah voilà.
1: Il y a quelque chose à rajouter.
0: Mais
1: que,
0: ouais.
1: Est-ce qu'on va s'expliquer?
0: Peut-être que non. Alors peut-être quand même que j'aurais pu. J'ai pas trop noté les samples parce que tu vois, I Can't Help It.
1: Ouais.
0: Bah, je vais aller regarder, mais j'ai un ou deux morceaux en tête qui me reviennent. Et c'est vrai que moi, ce gimmick-là, I Can't Help It, et vraiment les trucs, c'est vraiment un truc revient très souvent.
1: Ça reste.
0: Voilà. Une fois de plus, hein, une voix de malade. Alors après, on peut être un peu regardant ou je sais pas, un peu critique sur ces petits gimmicks qui sont arrivés après avec tu sais, où il fait des petits machins et tout. Ouais, voilà. Mais le fait est que il utilisait sa voix comme un instrument.
1: Ouais.
0: Littéralement, hein, parce
1: comme
0: qu'il
1: faisait
0: du beatbox,
1: comme tous les chanteurs de jazz, etc. à l'époque, comme Nina Simone.
0: Exactement. Comme, voilà, tu vois, il faisait du bebop, des trucs comme ça.
1: Ouais.
0: Donc, c'est mal le comprendre quelque part que de dire ouais, non, pas vrai. Non.
1: Ouais.
0: Tu as le droit de pas aimer, hein, évidemment. Mais ça fait partie du package, en fait.
1: Ouais, exactement. Vous êtes bien sûr alternant dans l'émission Bitume, une émission spéciale consacrée à l'icône, à la légende Michael Jackson, et on va repartir avec un morceau pour tous les fans de Ballon Orange.
0: Exactement. On parlait de légende, on peut parler de greatest of all time. On parle de GOAT, on parle aussi de MJ, mais un peu plus grand, un peu plus costaud, et qui s'exprime sur les terrains de basket, qui s'exprimait sur les terrains de basket. Ouais. Ils se sont croisés avec un autre gros du marché à l'époque, Evidie.
1: Exact.
0: Evidie and the Boys, sur ce morceau Jam, qui il faut imaginer quand il sort en 91 et que t'es fan de basket, et que t'es fan de Michael, et que t'es fan de Jackson, il te croise tout ça, et je pense à mon frangin, je pense à toute la communauté, notre cerveau a explosé parce que non seulement le morceau il est excellent,
1: on va arrêter avec ça,
0: et le clip. Voilà.
1: C'est Michael Jordan qui apprend à Michael Jackson à jouer au basket. Ouais, c'est plutôt pas mal, c'est drôle.
0: C'est énorme.
1: Et voilà, mais avec la musique, incroyable.
0: C'est énorme.
1: Et bah c'est parti.
0: C'est parti.
1: Jam.
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0: Arrêtez de faire chier Michael une bonne fois.
1: Merde.
0: Leave him alone. Non mais alors. Eh ouais, mais c'est l'histoire de sa vie.
1: La vulgarité.
0: Ouais, oui, bah ouais, désolé. Ouais. C'est l'histoire de sa vie. Ouais, c'est terrible, hein, c'est terrible. Quand il disait qu'il n'était pas très adapté sur certains aspects, il faut voir qu'il n'a pas été aidé aussi par tout le star system. Bon, c'est pas lui qui a inventé le harcèlement, les trucs, les machins et tout ça, mais ça fait partie des artistes ou des gens un peu connus, ou très connus en l'occurrence, qui ont souffert de ça. Ouais. Et donc, bah, voilà, c'était sa réponse. C'était sa réponse. Moi, j'avais pas oublié ce morceau-là, mais je suis content de le réécouter.
1: Bah ouais, carrément. Voilà.
0: Sorti sur Bad. Ben voilà. Non, mais ouais, que dire de plus? On a dit pas mal de choses.
1: Ah,
0: tu
1: vois. Bad, oui, sur cet album. Ouais, bah après quelques mentions honorables, comme d'habitude. Déjà, t'avais Bad.
0: Ouais.
1: Voilà, le morceau titre avec un clip absolument incroyable dans les. Dans le métro,
0: Avec une choré. Avec Wesley Snipes.
1: Avec Wesley Snipes,
0: dans les méchants. Dans les méchants, ouais.
1: T'avais, qu'est-ce que t'avais encore
0: Liberian Girl.
1: Bah, Liberian Girl. Liberian Girl, qu'on va peut-être écouter bientôt, on sait pas. On sait pas, c'est possible.
0: D'ailleurs, là, on est sur Leave Me Alone, mais ce qui est pas mal, c'est qu'on a passé Jam avant. Et on a passé quoi après
1: Human Nature.
0: Ouais. Et ce qui est sympa aussi, c'est une fois de plus la qualité vocale de ce gars-là. C'est-à-dire que Jem, on est dans le sport, dans l'action, il envoie et tout ça. Et puis juste après sur un truc beaucoup plus calme, plus doux et tout. Et on entend, on comprend tout ce qu'il dit. J'ai pas les mots, c'est horrible. De vocabulaire, donc il faut aller écouter les morceaux, puis vous comprendrez.
1: Voilà. Et puis on va parler de Human Nature, du coup, sorti sur Thriller en 1982, produit par Quincy Jones, évidemment, qui a été samplé à peu près 3 milliards de fois, chose comme ça.
0: Ouais.
1: Allez, les plus connus, on va dire It Ain't Hard to Tell de Nas, évidemment, et puis Right Here, le fameux morceau de SWV.
0: Sisters with Voices.
1: Ça, c'est.
0: Ça a été un sacré tremplin pour elle.
1: C'est sûr. Voilà. Elles se sont mises bien, n'est-ce pas? Voilà. Allez, un petit mot sur la musique aussi. On parlait de Toto tout à l'heure. Tout le groupe a été mis à contribution. Et surtout, le morceau était originalement écrit pour Toto, qui finalement l'a mis de côté, qui a été écrit par le clavier de Toto, qui s'appelle Steve Porcaro. Et puis, ils l'ont proposé à Michael. Michael a fait « Oh, dis donc, c'est pas mal ça !» Allez, c'est parti, jackpot. Et puis jackpot tout court, évidemment. Bon, comme on vous l'a dit, sur Thriller, il y a quoi? Il y a 8-9 pistes, je crois. Je ne sais plus, il n'y en a pas énorme. C'est chaque piste est un classique.
0: C'est ça,
1: je dis pas n'importe quoi.
0: On utilise le terme no skip là, mais franchement, The Girl Is Mine, Billie Jean, Beat It, Wanna Be Started Something, Human Nature, PYT, Thriller.
1: Ouais, bon.
0: En fait, quand t'as dit ça, t'es là, c'est quoi? C'est la meilleure soirée de l'année? J'ai pas mis mes pompes dedans.
1: C'est une série d'OVNI, qui fait que ça a été pendant longtemps l'un des albums les plus vendus de tous les temps. Et il y a une abeille qui vient me dire bonjour. Salut, ça va?
0: Les abeilles.
1: Nickel. Non, ça va, tranquille. Par contre, je les aime bien quand elles sont loin. Et on va enchaîner sur cette émission spéciale Michael Jackson.
0: Et les abeilles. Et voilà, c'est ça, le live. Voilà. Et c'est pour ça qu'on aime le live. On aurait dû mettre Leave Me Alone.
1: J'étais pas loin.
0: Leave Me Alone. Le prochain est bien aussi.
1: Voilà. D'ailleurs, on va enchaîner tout de suite avec un morceau qui s'appelle Get on the floor,
0: Charlie.
1: C'est ce que j'ai fait à peu près il y a 2 secondes sur l'album Off the Wall, sorti en 1979. Que dire, que faire? Un morceau absolument incroyable. Et pareil, Get Off the Wall. Alors, ça a été fait pendant sa période plus disco, en 79.
0: Oui, il y a des cuivres.
1: Donc, tout l'album est beaucoup plus disco, soul, funk. Pareil, c'est une régalade. Toutes les pistes, chaque piste est une déboîterie. Je viens de l'inventer. Et je trouve que c'est pas mal. Allez, on enchaîne tout de suite, Michael Jackson. Le morceau, c'est Get on the Floor.

0: sorti en 87 sur Bad, Liberian Girl. C'est Quincy, je crois, qui fait venir carrément d'Afrique du Sud une ou deux chanteuses pour faire le petit intro. Alors du coup, je peux pas vous le dire parce que c'est Nakupantopir, Pans Away. Tu vois, c'est pas de l'anglais, c'est pas du. I love you too, I want you too, my love. Non mais non mais tu vois le
1: degré
0: folie
1: de précision.
0: Des mecs et précis, pointu pour un morceau qui est génial, avec le clip effectivement on en parlait où ils doivent tourner le clip, donc ils sont tous en train d'attendre Michael et en fait Michael il est en train de filmer les gens en train d'attendre et il finit par OK that's a wrap et y a vraiment du monde, il y a même il me semble qu'il y a l'un des acteurs de Ghostbusters
1: comment il s'appelle alors c'est pas Dan Aykroyd
0: c'est pas Dan Aykroyd
1: et t'as l'autre Bill Murray.
0: Il y a les deux.
1: Murray, ils sont là, c'est ça.
0: Et moi, il y a l'infâme Weird Al Yankovic là, qui va détourner You Know I'm Bad par You Know I'm Fat. La Brilliant Girl.
1: Voilà, super morceau, super clip. Évidemment, allez voir ça. Et nous, ça va être pas loin d'être la fin de l'émission, là, les gars. Hein. J'espère que vous avez kiffé. Et surtout, j'espère que vous avez pris les références parce que il y a du taf, là. Il y a pas mal d'albums à se faire. Il y a beaucoup de hits, beaucoup de gros morceaux. J'ai envie de dire quasiment que. Si vous avez raté cette émission incroyable, vous pouvez la récupérer en podcast sur le site de la radio alternantefm.net. ou sur l'insta de l'émission Bitume, BETUME-HIP-HOP. Et nous, on va se terminer avec un morceau classique, avec un clip classique, t'en as parlé un petit peu, le clip a été réalisé par John Landis, donc réalisateur du Loup-garou de Londres, si je dis pas de bêtises.
0: Ouais, le meilleur film de loup-garou qu'on puisse voir.
1: Absolument incroyable. Et on va parler un petit peu du rire, du fameux rire qui a été samplé, pareil, un milliard de fois. Vincent Price, qui est mort il n'y a pas si longtemps.
0: Qui s'est un peu fait arnaque. En fait, il avait juste voulu être payé, je crois, à la prestation.
1: Ouais.
0: Alors qu'en fait, il lui proposait autre chose. Il a fait, ça ne va pas marcher.
1: Ouais.
0: Ok, Vincent. Bah,
1: voilà. Ouais, mais tu sais, parfois, tu as du nez. Lui, tu ne lui demandes pas les numéros du loto.
0: Exact.
1: Voilà, par exemple. Hein, tu vois. Allez, c'est parti tout de suite, Michael Jackson, Thriller, et puis on se retrouve la semaine prochaine. Kiffez ! Ciao !

0: Bonjour, pour ce numéro de La Perle à rebours, réalisé au lieu dit le Café La Perle de Nantes, je reçois deux avocats, Cécile de Oliveira et Dominique Rimbourg, auteurs de Au-delà des mots, recueil paru aux éditions Coiffard, Les Chantuseries. Ce magazine de la rédaction d'Alternante FM est réalisé au lieu dit le Café associatif La Perle de Nantes, avec la complicité de Catherine Mideau, Laurent Messager et Nasser Zourane. Maître, bonjour.
1: Bonjour. Bonjour.
0: Avant de présenter Au-delà des mots, dressons, puisque nous sommes à la radio, vos micro-portraits. Vous êtes tous les deux avocats, principalement pénalistes. Vous l'êtes par hasard ou par vocation? Cécile Mollivant, comment ça vous?
1: Je ne crois pas qu'on fasse ce genre de métier qui a vraiment à voir avec l'humain par un pur hasard. Je ne dirais pas que j'ai eu la vocation quand j'étais enfant, ce serait mentir. En revanche, au fur et à mesure de mon adolescence et au début de ma vie adulte, la question des autres m'est apparue comme très essentielle. Et ensuite, dans les études de droit qui sont assez ardues et assez pénibles, il faut bien le dire, la matière qui m'intéressait, c'était le droit pénal. Ensuite, j'ai eu la chance que cette matière puisse m'offrir beaucoup de rencontres et beaucoup de joie professionnelle, mais des stress importants aussi, il faut le dire.
0: Dominique Rimbourg.
2: Moi, j'ai mis un petit peu de temps avant d'aller...
0: Approchez-vous un petit peu du micro.
2: J'ai mis un petit peu de temps avant de m'intéresser au droit pénal. Dans ma jeunesse, mon ambition était de comprendre le monde tel qu'il fonctionnait. Et j'ai pensé être journaliste. Et puis au bout d'un moment, je me suis dit avocat, on comprend les lois, la façon dont le monde est organisé. Et j'ai commencé une carrière traditionnelle d'avocat de syndicat. Et petit à petit, je me suis rendu compte que, d'une part, j'aimais beaucoup plaider et que le travail à l'audience était particulièrement intéressant parce que se disent des choses qu'on n'entend pas ailleurs. Et petit à petit, je suis venu à ne faire plus que du droit pénal. Avec, comme le dit Cécile, avec le côté passionnant, le côté stressant aussi, mais toutes les activités ont leur part de stress.
0: Quelles sont les principales qualités pour exercer ce métier?
1: Alors, si je dis la patience pour commencer, ça va être assez décevant pour les auditeurs. Et pourtant, il faut être extrêmement patient parce que le droit pénal, la pratique au quotidien, en tout cas dans notre monde judiciaire français, c'est un monde dans lequel on attend. On attend pour rencontrer le juge longtemps, on attend pendant des heures que nos dossiers puissent être pris au tribunal correctionnel, et quand on est victime ou quand on est accusé de faits, on attend pendant des années des procès. Donc la première qualité de l'avocat pénaliste, pour moi, c'est la patience. Ensuite, c'est un peu ironique peut-être, mais ensuite... Une qualité importante me semble être la loyauté de la parole. C'est très compliqué, la loyauté de la parole. Ça veut dire respecter la personne à qui on parle en entendant ce qu'il nous délivre, sans exiger d'elle une vérité, et nous essayer de travailler à une parole qui soit une parole à la fois utile pour nos clients et sincère pour qu'elle puisse être crédible.
2: Je partage ce que vient de vous dire Cécile. Il faut de la patience. Et en l'écoutant, je me disais, au fond, c'est un métier de sage-femme. Il faut faire accoucher l'homme ou la femme que l'on défend de sa vérité. Et sans vouloir dire, lui faire dire ce que nous, on attend qu'il dise. Il faut être suffisamment à l'écoute pour laisser faire et l'aider à cet accouchement. Outre le fait qu'il faut une patience extraordinaire, parce que c'est un métier où il y a du temps, il y a du temps à attendre. Et ensuite, il faut respecter ce qu'il a à dire, même si l'on est en désaccord avec lui ou avec elle. On est porteur d'une parole, on n'est pas porteur de sa parole. Et il ne faut pas faire pression pour que l'intéressé et eux disent ce que l'on a envie d'entendre. Et ce qui pourrait même être utile au procès. Il faut accompagner le mouvement.
0: On va commencer par vous pour changer l'ordre des réponses. Vous avez plaidé pour la défense et pour la partie civile. Qu'est-ce qui est le plus difficile, le plus compliqué pour vous ?
2: C'est sûrement de plaider en défense. C'est parfois le plus intéressant, parce que les plaidoiries les plus difficiles sont souvent les plus intéressantes. Mais il y a des plaidoiries de partie civile qui sont très difficiles aussi, parce qu'il faut faire en sorte que un bon procès, c'est un procès dans lequel tout le monde sort un peu apaisé, pour autant que ce soit possible. Et donc, il faut faire bien attention à défendre sa victime, sans pour autant injurier, entre guillemets, mais porter atteinte à l'honneur de celui qui est accusé. Il faut savoir faire ça, ce qui n'est pas si facile. Et il ne faut pas se laisser emporter par l'émotion.
0: Mais pourquoi c'est plus difficile de défendre ?
2: Pourquoi c'est plus difficile de défendre ? Parce qu'on est un peu du côté du mal. Et en général, on trouve que c'est mieux d'être du côté du bien. Hein, c'est ce qui se dit dans les livres.
0: Oui, mais si on défend un innocent...
2: C'est rarissime. Ah oui. C'est rarissime de défendre des innocents. Ça peut arriver, soyons raisonnables, mais c'est quand même rarissime.
0: Oui. Vous voulez rajouter quelque chose ?
1: Oui, on ne défend pas tous les jours le capitaine Dreyfus, mais en revanche, je partage ce que dit Dominique en rajoutant que être en défense, c'est souvent ramer à contre-courant, essayer de faire en sorte que la barque elle avance tout en ramant à contre-courant. Contre-courant de l'opinion qui demeure majoritaire et essayer parfois, évidemment, comme quand on remonte un courant, de prendre des chemins, je dirais, de traverse pour arriver à aller vers ceux qu'on doit convaincre, c'est-à-dire les juges. Donc défendre, oui, c'est en très grande majorité beaucoup plus difficile que d'être en partie civile. Être l'avocat de partie civile, ça veut dire à la fois accompagner une victime dans un procès, donner du sens à la victime à ce procès, permettre peut-être à la victime d'en ressortir effectivement apaisée, quelquefois on peut dire un peu restaurée, mais c'est aussi parfois porter l'accusation quand l'accusé conteste les faits. Et être en partie civile quand un accusé conteste les faits et qu'il a un avocat brillant, ben c'est extrêmement difficile et fatigant aussi.
0: Vous avez parfois plaidé ensemble, parfois l'un contre l'autre. Comment construit-on une relation professionnelle dans ces conditions ?
2: On a un métier où c'est extrêmement habituel. Et donc, de la loyauté, du respect de l'autre, pas de coups fourrés. Et c'est comme ça que ça fonctionne et que ça devrait fonctionner. Et comme c'est une communauté un peu fermée, celui qui respecte pas les règles, il est finalement assez vite repéré et il est un peu marginalisé.
0: Mais le fait que vous connaissiez les ficelles les uns des autres...
1: Mais on les cache, nos ficelles, Dominique ?
0: Non, on les repère.
1: Moi, je ne connais pas toutes les ficelles de Dominique, bien qu'on ait souvent travaillé ensemble, ou adversaires. Et les ficelles, on les tisse à chaque procès. C'est-à-dire que quel est l'argument qui nous apparaît comme... surprenant, convaincant, intelligent, eh ben, on va le tricoter tranquillement pendant la préparation du procès. Au procès, on va essayer de serrer le fil pour voir si ça tient. Et moi, je ne savais pas quand Dominique allait commencer un procès, comment il allait défendre sa partie, parce qu'on respecte nos règles professionnelles, donc je n'allais pas, sous prétexte d'une amitié sincère, trahir mon secret professionnel et le secret que j'ai dans la relation avec le client. C'est ça, les questions de loyauté. Et donc, évidemment, Dominique a fait de même. Et donc, on a pu se surprendre dans nos arguments, tout en connaissant nos personnalités, ce qui est plutôt, évidemment, à la fois un atout quand on travaille dans un procès, même si on est adversaire, ce qui aussi est une difficulté parce que évidemment on ne veut pas blesser l'autre non plus. J'espère que j'ai pas fait d'erreur.
0: Oui, mais chacune connaît l'image que porte l'autre, donc on connaît ses habitudes, ses effets de manche.
1: Moi j'ai pas d'effet de manche particulier, mais c'est le cas pour la 90% des confrères contre lesquels on plaide. C'est-à-dire que dans un barreau comme Nantes, aujourd'hui il y a 1300 avocats à Nantes, il y en a peut-être une cinquantaine qui font habituellement du droit criminel, mais c'est vrai que on se connaît bien, et même les avocats de la région aussi, on se connaît entre avocats qui faisons des cours d'assises, et même, même un peu au-delà de la région. Donc si vous voulez savoir qui est l'autre, je dirais, on ne sait pas tout de l'autre, bien sûr, c'est inhérent à nos métiers, de même qu'on sait des choses du juge, et le juge sait des choses de nous. Il nous a vus dans d'autres procès, il nous a vus nous planter sur, sur certains procès, il nous a vus être bons sur d'autres, et donc les interactions humaines font qu'on part avec un certain nombre d'informations sur l'autre, qui sont des informations verbales, non verbales, et qui sont des informations avec lesquelles, qui font partie de notre matériel de travail.
0: Pour clore ce chapitre micro-portrait à la radio, sur quels critères choisissez-vous de prendre en charge une affaire ?
2: A priori, on ne se donne aucun interdit. Alors, en droit pénal, il faut résister parfois à l'horreur qu'inspire le crime. Il faut se dire, je peux prendre ce dossier en restant serein, quand bien même c'est des faits qui sont des faits abominables. Après, il y a la personnalité de l'accusé qu'on peut supporter ou pas très bien la supporter. Et si à un moment donné ça peut clasher, on arrête. Donc, mais c'est quand même rarissime. C'est aussi ce qu'on disait tout à l'heure en début d'entretien. C'est la patience. Attendre que les choses se décantent, que l'accusé prenne conscience un peu de la réalité du procès, de ce qu'on attend de lui. Et puis la victime aussi, que la victime, c'est important qu'une victime ne fantasme pas, le procès n'est pas réparateur en soi, le procès est un élément de la réparation. Il faut éviter de vendre de l'illusion.
0: Rien à rajouter, c'est pour votre défense, non, c'est pas de défense.
1: Moi, je n'ai jamais refusé, comme Dominique, hein, un dossier en raison de l'horreur du crime. Je dirais même que si un crime apparaît comme horrible, eh bien, c'est là où on va mobiliser le plus nos capacités à la fois intellectuelles et émotionnelles pour faire notre travail. Et c'est donc ce qui va être de plus intéressant. En revanche, quelquefois, les clients ne veulent plus de moi. Ça m'est arrivé que des clients me disent « Merci, je préfère prendre quelqu'un de meilleur ». Et ça arrive, ça m'est quasiment jamais arrivé de dire à un client, je ne veux plus vous défendre, sauf si j'avais l'impression que notre relation était tellement, tellement dégradée que ça pouvait lui nuire. Mais ce serait bien le seul critère. Et des relations très difficiles avec des accusés, qui ont parfois des perturbations psychiatriques importantes aussi, hein, il faut le dire, hein, ils ne sont pas toujours dans la réalité. Des relations très difficiles avec des accusés, ou des victimes d'ailleurs, c'est un peu notre quotidien quand même. Hein. C'est-à-dire que ce sont des relations qui ressemblent peut-être à celles qui se mettent en place dans un établissement psychiatrique parfois, puisqu'on est confronté à la maladie mentale quand on est confronté au pénal. Pas toujours, mais souvent.
0: Il y a meilleur que vous ?
1: Comment ?
0: Il y a meilleur que vous ?
1: Ah oui, je peux vous dire toute une série de...
0: Vous êtes présenté
1: déjà, il y a Dominique. Hein.
2: il y a Cécile.
0: Vous êtes présenté comme... des cadors du barreau.
1: Non, c'est des
2: bons. Alors moi, d'une part, je suis en retraite, et d'autre part, il y en a des bons.
1: Je vais vous dire...
0: J'aurais dit qu'il n'y en avait pas de bons, j'ai dit que vous faites partie des bons.
1: Je vais vous donner une liste de gens qui peuvent dire que je ne suis pas la meilleure.
0: Bon, ouais, mais alors s'ils nous font un procès, et puis vous pouvez dire aussi pour diffamation. Aussi. Bon. Alors, on va à présent s'intéresser à Au-delà des mots. Le livre rassemble des anecdotes, des dialogues, des répliques et des instants vécus au fil de plus de 60 années de pratique cumulée du droit pénal. Vous restituez les paroles marquantes entendues dans les salles d'audience, celles des accusés, des victimes, des témoins, des magistrats, mais aussi des avocats eux-mêmes. L'ambition n'est pas de raconter des procès célèbres, mais de faire surgir à travers ces fragments de langage ce que les mots révèle de la condition humaine, de la souffrance, de l'humour, de la peur, de la mauvaise foi ou encore de la dignité. C'est bien ça comme présentation ?
2: C'est ça, et on a essayé d'avoir un cadre qui soit unique pour chacune de ces nouvelles, c'est-à-dire qu'on raconte d'abord des faits et ça se termine par une phrase, un mot, une réplique qui nous a frappé. Alors parfois on nous dit, mais comment vous avez pris des notes ? Mais pas du tout. C'est un travail de mémoire, mais c'est pas difficile à faire parce qu'on n'était pas des spectateurs, on était des acteurs. Au moment où la réplique tombe, nous, on a à en faire quelque chose. Il y a des répliques qui étaient catastrophiques pour l'intéressé. Et nous, Cécile comme moi, il fallait que l'on dise quelque chose de ça pour soit l'atténuer, soit parfois, alors si la réplique est très bonne, soit parfois pour surfer dessus. Mais c'est pour ça qu'on en garde une mémoire.
0: Mais tout est vrai.
2: Tout est vrai.
1: Tout est vrai, et pour nous, c'est très essentiel de dire que on a souhaité évidemment protéger l'identité des personnes dont on parle, et on a souhaité justement ne quasiment jamais parler d'un dossier médiatique de façon à ce que personne ne soit blessé par ces instants qui sont des instants authentiques, en tout cas qui sont restés dans nos mémoires d'une façon authentique, souvent assez intacte à mon avis. Mais ces instants qui peut-être auront été oubliés par soit les personnes qui auront prononcé ces mots, soit les personnes qui auront assisté au procès.
0: Comment a germé l'idée de ce livre ? Qui en a eu l'idée ?
2: C'est un petit peu moi qui suis à l'initiative. Je me disais qu'il y a une vérité qui s'exprime dans ces répliques, comme vous avez dit, parfois incongrues, parfois qui viennent comme un cheveu sur la soupe. Il y a une vérité qu'il fallait peut-être ne pas laisser perdre, parce que ça a été notre travail de toute une vie, donc on voulait conserver ça. Et puis ensuite, on a trouvé donc ce cadre, et on a trouvé aussi autre chose, c'est qu'on s'adresse aux protagonistes en les tutoyant.
0: Attendez.
2: Vous voulez en parler plus tard ?
0: Oui.
2: D'accord.
0: Je vous ai coupé, là.
1: C'est exact que c'est...
0: On en parle tout de suite, non ? Allez-y. Oui.
1: C'est exact que c'est plutôt Dominique qui avait à la fois l'idée de faire ce recueil de ces moments très forts dans nos vies professionnelles. Et puis Dominique a eu la gentillesse de me proposer de le faire avec lui. Et c'est vrai que je pense que c'est assez intéressant qu'on soit deux auteurs parce que d'abord on s'est corrigé mutuellement, on s'est avec tranquillité. Et ensuite parce que on a pu concevoir ces récits avec le souci de faire des textes qui soient éthiquement corrects, et c'est ensemble qu'on a, je dirais, construit cette éthique-là. Après, c'est Dominique qui a eu l'excellente idée littéraire de style du tutoiement.
0: Ah, ça fait la transition. Donc, sur l'emploi de la deuxième personne du singulier. Alors, je ne vais pas me lancer dans une interprétation psychanalytique à 3 euros 6 sous, hein, mais je constate que vous êtes des avocats pénalistes et que vous employez le tu. Est-ce une manière de mettre le lecteur, la lectrice dans la peau d'une prévenue, d'une victime, d'une avocate, d'un visiteur de prison, d'un médecin légiste, liste non exhaustive ?
2: Alors, sans vouloir faire le pédant, c'est une idée qui m'est venue à partir de la lecture d'un auteur sud-américain qui s'appelle Julio Cortázar, qui se servait du tutoiement. C'est aussi un renversement à partir du livre de Martin Winkler, La maladie de Saxe, où les malades décrivent le médecin, on parle du médecin sans que jamais lui parle. C'est toujours les malades qui en parlent. Et je me suis dit qu'on pouvait essayer de faire quelque chose qui ressemble un petit peu à ça. Et le tutoiement, c'est pour que personne, qu'il n'y ait aucun surplomb. Nous ne sommes pas extérieurs au procès. Nous y sommes et nous adressons aux protagonistes avec un tutoiement pour montrer que nous sommes à égalité. C'était ça le but de l'opération. Et puis rendre le texte le plus vivant possible.
0: Mais moi, je l'ai reçu comme si c'était, on s'adressait à moi, tu, et que je me mettais dans la peau.
2: Alors ça, c'est vraiment très bien, parce que c'est quelque chose auquel moi, je n'avais pas pensé, peut-être Cécile, mais moi, je n'avais pas pensé à ça. Si en plus, ça a cet effet-là, c'est, on est en route vers le Goncourt, je pense. Hein,
0: ah oui, mais si je suis le seul, c'est peut-être un cas pathologique.
2: Si vous voulez bien rentrer au jury, ça serait bien pour nous.
0: On y reviendra. Alors, je voulais aussi vous faire réagir sur un propos tenu page 127. Alors, je fixe le cadre, hein, c'est un visiteur de prison qui motive un prisonnier pour qu'il lise, hein, puis après il va dévorer les livres. Alors, je ne sais pas quelle est la voix hein, qui parle. Tu es visiteur de prison depuis que tu as pris ta retraite. Chaque semaine, depuis 2 ans, tu as rencontré au parloir l'homme qui est dans le box des accusés. Sur tes conseils, il s'est mis à la lecture. Depuis, il dévore de façon un peu compulsive les ouvrages de la bibliothèque de la maison d'arrêt. Ça n'excuse pas le crime, mais cela démontre qu'il n'est pas qu'un criminel. Je ferai remarquer que ça s'adresse à tout le monde. On n'est pas qu'un criminel.
2: Oui, mais le procès, il a tendance à vous réduire, à réduire l'accusé à ça. On réduit l'accusé à son crime. Et c'est extrêmement difficile de comparaître pour des faits, quels qu'ils soient d'ailleurs. Si on est un peu impassible, c'est qu'on est indifférent à ce qu'on a fait. Si l'accusé pleure, ce sont des larmes de crocodile. Trouver la bonne position, c'est extrêmement difficile.
1: Oui, et puis ce qu'on dit là, c'est que... Cet accusé, qu'on a défendu ensemble avec Dominique, était un homme qui était accusé d'avoir commis des viols sur mineurs et il était en récidive. Donc on est, je dirais, au taquet, c'est l'actualité d'ailleurs, de ce que la société déteste. Il encourt à ce moment-là la peine de réclusion criminelle à perpétuité. Et donc, évidemment, pour les jurés, ils étaient encore 9 à cette époque, pour les 9 jurés de la cour d'assises, un homme qui commet des viols sur mineurs en récidive est un homme d'une extrême dangerosité et on ne veut pas l'entendre, on ne veut pas le voir. On est comme le petit singe chinois qui se bouche les yeux, qui se bouche les oreilles pour ne pas être en contact avec cet homme qui incarne uniquement le mal. Et donc, quand ce visiteur de prison l'amène à la lecture et quand Dominique, à juste titre, raconte cette histoire en disant que la lecture l'humanise, c'est vraiment ce qu'on a pu ressentir. D'autant plus que ce visiteur de prison, il a été témoin à ce procès et il a été très utile parce que c'était peut-être la seule personne qui venait parler de cet homme d'une façon, je dirais, tranquille, non scientifique, c'est-à-dire pas comme les experts psychologues ou psychiatres, et qui ne venait pas l'accuser ou se plaindre de lui. Donc c'était vraiment l'espèce de moment de grâce qu'on a dans un procès criminel quand enfin, à la suite de la comparution d'un accusé, il y a comme une espèce de respiration parce que quelqu'un vient dire l'homme qu'il y a dans cet accusé.
0: Sur l'importance de l'emploi des mots. Alors, les professionnels peuvent maîtriser le vocabulaire, mais les prévenus, les accusés, pas forcément. En quoi le fait d'être incorrect, ça peut pénaliser face à des professionnels, des juges et des avocats? En quoi ça peut pénaliser? Parce qu'on peut comprendre qu'on est stressé, parce que c'est aussi, on y reviendra, on partage aussi les coulisses d'un procès, donc on est stressé si on n'a pas l'habitude, on ne connaît pas les codes, et on peut gaffer.
2: Mais c'est un peu comme un examen. La présentation, c'est une partie de la note, et au tribunal, c'est pareil. Et il faut quand même ne pas se présenter sous un très mauvais jour. Et il faut savoir le faire. Et c'est injuste pour ceux qui maîtrisent mal le langage. Mais ceux qui le maîtrisent trop bien, c'est pas non plus formidable. Parce qu'on se dit, oh là là, derrière cet homme-là se cache aussi un escroc.
1: Moi, je trouve qu'un bon professionnel, je parle des magistrats, un bon professionnel de la justice criminelle, notamment les présidents de cours d'assises, qui sont généralement des professionnels assez excellents, ne devra jamais s'offusquer du niveau de langage de l'accusé. Et au contraire, il va devoir évidemment respecter un langage correct, mais surtout s'adapter au langage de l'accusé et faire comprendre au juré que quand l'accusé, qui est dans une situation, je dirais, de grande carence intellectuelle, vient dire un très gros mot, eh bien, ça n'est pas une insulte à la cour et au jury, mais c'est simplement la marque de sa fragilité ou de sa vulnérabilité. Donc les grands professionnels, ils vont jamais s'offusquer dans une cour d'assises de ce qu'un accusé parle mal. Et quant aux avocats, alors là, je vois pas en quoi ils seraient offusqués de ça.
0: Donc, vous l'avez présenté, ce sont des petites scénettes qui se terminent par un mot. Donc, vous avez cherché un équilibre, parce que parfois c'est humoristique, parfois c'est les pieds dans le plat, ou alors c'est venu comme ça.

0: à deux voix ou moins, une fois l'un, une fois l'autre. Donc je vous laisse le choix.
1: C'est page 31, non ?
0: Vous êtes déjà préparé, c'est bien.
1: Non, mais il me semble que...
0: Alors, on est en direct, donc...
2: On cherche.
0: On cherche, alors j'explique. Chercher, ça veut dire tourner les pages, et puis tomber sur la bonne page, 31. Mais comme je n'ai plus le livre sous la main, je ne sais pas,
1: c'est pas ça.
0: Vers quoi... Alors, c'est pas la page 31.
2: C'est pas la page 31, on cherche. Alors là, comme donc, la règle, c'est d'essayer de meubler pour pas qu'il y ait de silence.
0: J'ai un autre...
2: Donc, c'est toujours 59.
0: 59, là.
2: Allez, je peux vous lire ça.
0: Allez, on y va
2: rapidement. Je crois que je trouve la page. Ça s'appelle un usager indigné, dire son indignation. Ton histoire est triste comme le sont toujours les enfants sans amour. Tu es né de la rencontre d'un soir dans un camping de la côte vendéenne, d'une très jeune fille et d'un estivant suédois tout aussi jeune. Ta mère t'a porté ensuite comme un fardeau car les parents s'étaient séparés. Grandi dans ce désert affectif, tu es sorti révolté contre la terre entière. On te revoit à 20 ans, zonant sur la côte de Jatte, près de Pornic, calmant ta rage à la bière. En cet après-midi de printemps, tu es chez un copain de galère. Vous lancez un barbecue dans le jardin. La situation dégénère doucement. Les saucisses avalées, ton ami Pierre et toi, vous jouez au fakir et vous tentez la marche pieds nus sur les braises. L'expérience tourne vite court et vous rentrez dans la maison. Malheureusement, Pierre possède un fusil de chasse, il te le montre, puis surgit une dispute. Comme deux ivrognes, vous vous empoignez, Pierre a toujours le fusil dans les mains, un coup part, Pierre s'effondre, l'arrière de la tête arrachée. Il meurt sur le coup. Tu es horrifié. Tu cours chez les voisins pour appeler les secours et les gendarmes. Tu as le temps ensuite de revenir dans la maison, de rassembler tes affaires, de passer dans la salle de bain pour te laver, essuyer le sang dont tu es couvert. Les gendarmes arrivent et t'interpellent. Toujours le fusil dans les mains, un coup part, Pierre s'effondre, l'arrière de la tête arrachée. Il meurt sur le coup. Tu es horrifié. Tu cours chez les voisins pour appeler les secours et les gendarmes. Tu as le temps ensuite de revenir dans la maison, de rassembler tes affaires,

0: Ave, tu as repris tes affaires, en as-tu profité pour modifier la scène des faits pour te disculper? Le président de la cour, qu'avez-vous à dire sur le fait que vous êtes resté seul dans la maison, sur le fait que les gendarmes ont mis exactement 24 minutes pour arriver depuis le centre-ville de Pornic? Tu te lèves d'un bond, tout frémissant d'indignation. Je dis que c'est un scandale. En mobylette, ça me prend moins de 15 minutes pour venir du centre-ville. C'est un scandale.
1: Voilà. Je ne sais pas si vous vouliez aussi, comme ça on aurait une autre voix, non ? On ouvre ce chapitre-là, non ?
2: Non, c'est très bien, Dominique...
1: Ça donne un exemple.
2: Dominique
1: est... Quoique là, c'est un texte plus long, hein, parce qu'il y a des textes qui sont beaucoup plus courts.
2: Oui, on a fait certains textes extrêmement brefs, et les textes sont généralement pas supérieurs à 2 pages.
1: Alors, avant de poursuivre notre interview, je vous propose, je vous demande de vous casquer, non pas que le plafond va s'effondrer, je vous propose une compilation de chansons qui restitue un texte de Gabriel Charles Abbé de Lattaignan, texte qui figure d'ailleurs en ouverture de votre livre, C'est le mot et la chose.
3: Abbé de Lattaignan, 1697. 1779. Le mot.

0: Autrement, la chose et le mot, à mes yeux, seraient peu de chose. Je crois même en faveur du mot pouvoir ajouter quelque chose.
1: Une chanson qui donne

0: Vous dites si gaiement le mot, vous méritez si bien la chose.
1: Et vous n'avez pas dit le mot, qu'on est déjà prêt à la chose. Mais quand je vous dis que le mot doit être mis avant la chose, vous devez me croire à ce mot, bien peu connaisseur en la chose. Eh bien, voici mon dernier mot, et sur le mot et sur la chose. Madame, passez-moi le mot, et je vous passerai la chose.
2: Voilà. Oui, c'est les casques près des micros. Ça fait du Larsen. Vous êtes bien sur Alternante FM, vous écoutez bien La Perle à rebours. Le mot et la chose étaient interprétés par différents artistes que vous avez peut-être reconnus pour certains ou certaines. Non, c'est pas un blind test.
3: Il y avait Juliette Gréco.
2: Ouais. Il y avait Diane Tell, il y avait Carmen Fou, et puis d'autres chanteurs lyriques. Donc je disais que une partie du texte était en ouverture de livre. Ça suggère peut-être que vous avez quelques lectures libertines dans vos passe-temps. Voilà, vous faites une drôle de tête quand je dis ça. Mais pourquoi pas?

0: Mais je vais rebondir alors, parce que je m'attendais à une réaction, mais c'est pas grave. En filigrane, c'est un peu le, hein, comme je le disais tout à l'heure, c'est un peu le fonctionnement de la justice. Hein, c'est une manière d'écrire le fonctionnement, d'écrire le fonctionnement de la justice et de le rôle de l'avocat, hein, qui est non seulement là pour plaider, mais qui est là pour accompagner, pour préparer. Enfin, on comprend ça.
1: C'est pas un livre qui permet de comprendre exactement le fonctionnement de la justice.
0: Bah, un peu quand même, parce que c'est comme ça que je l'ai perçu. Mais je fais partie de peut-être des cas pathologiques.
1: Non, pour moi, c'est plutôt un livre qui permet de ressentir la force ou la puissance un peu écrasante du rituel de la justice sur les justiciables. Et donc... ce n'est pas un livre qui va permettre d'être meilleur en procédure pénale, mais c'est un livre qui permet peut-être au lecteur de comprendre à quel point être jugé, c'est un moment parfois troublant, souvent terrible, et en tout cas extrêmement remuant.
2: Mmh. Oui, mais pour revenir sur notre abbé libertin, c'était une belle illustration, parce que le mot, on voit bien de quoi il est question, la chose, on devine de quoi il est question, ce n'est jamais dit. Évidemment, tout le monde soupçonne que c'est une relation érotique et amoureuse, et c'est le fait de faire l'amour, mais c'est jamais dit, et il y a tout ce jeu sur le non-dit.
0: Vous mettez combien de temps? Alors, je ne sais pas si vous l'écrivez, ou si vous avez des notes, une plaidoirie, enfin, c'est...
2: Pour écrire une plaidoirie ou pour écrire nos nouvelles?
0: Non, pour écrire une plaidoirie. Ou si vous les écrivez, est-ce que vous les répétez? Est-ce que vous avez un gueuloir comme Flaubert? Ça passe dans le gueuloir?
2: On a chacun sa technique, et la technique, elle progresse au fur et à mesure qu'on est entraîné. Il ne faut pas oublier qu'on fait des plaidoiries, on en fait, et au bout d'un moment, on a un entraînement. Alors, moi, mes plaidoiries, et je pense que c'est la même chose pour Cécile, ne sont pas écrites. Ce sont des notes, et quand j'étais en défense, je savais ce que j'allais raconter, mais je le mettais en forme dans les pauses ou la pause déjeuner avant juste l'audience. Parce que ce qui est important, c'est en même temps de se détacher du dossier et de s'appuyer sur ce qui a été dit à l'audience, de reprendre tout ce qui a été dit à l'audience. Et à ce moment-là, de faire une plaidoirie à partir des éléments qui ont été partagés par tout le monde, sans s'appuyer sur un savoir préexistant qui est la connaissance du dossier, ou sans trop s'appuyer là-dessus.
1: Oui, alors moi, contrairement à Dominique, mes plaidoiries, elles sont entièrement écrites, en tout cas pour les plaidoiries criminelles, au mot près, et elles se construisent, comme le dit Dominique, à partir de ce qui m'est apparu comme des temps forts de l'audience, mis en perspective avec les éléments du dossier, puisque dans une audience assise, une audience orale, seuls les professionnels ont le dossier, c'est-à-dire les juges, le procureur et les avocats. Et donc les jurés, qui constituent la majorité des gens qui vont voter sur la culpabilité, sur la peine, n'ont pas le dossier. Donc évidemment, il faut se placer du point de vue du juré. Et donc ce qui apparaît fort comme moment à l'audience doit être forcément intégré dans la plaidoirie, y compris tout ce qui est mauvais. C'est-à-dire qu'il faut toujours intégrer ce qui a choqué, ce qui a été violent. Il ne faut jamais mettre sous le tapis un moment qui a été un moment terrible pour le client. Moi, j'écris tout, et j'écris souvent, essentiellement, la nuit, le petit matin du dernier jour, et ensuite je réécris éventuellement, ou je complète, juste avant la plaidoirie. Et en fonction notamment de ce que dit l'avocat général, le procureur, si je suis en défense, on va réintégrer ça dans nos textes. Moi, c'est comme ça que je travaille, mais c'est effectivement, comme dit Dominique, au fur et à mesure de ma vie professionnelle, comme dans toute vie professionnelle, que j'ai acquis une méthode de travail et une espèce de confiance dans le fait que je respectais ma petite méthode en me disant ma plaidoirie doit être écrite sur tant de pages, pas plus, elle doit durer tant de minutes, pas plus, et elle doit se terminer d'une façon qui soit émouvante, mais qui ait du sens. enfin bref, tous ces outils, comme le maçon, il sait comment il commence son mur et il le fait probablement très bien. Quand il y a passé un certain nombre d'années, il sait très bien à quel moment il met la colle, comme on dit, et à quel moment il met la pierre et où il met la pierre.
0: Je vous propose un petit jeu de rôle. Hein, c'est dans le cas, alors je fixe le cas, hein, c'est un homme qui est accusé de meurtre avec de nombreuses suspicions, mais les preuves sont faibles. Et je vous propose de lire une plaidoirie. Alors il y a qui veut assurer la défense et qui veut assurer la défense.
1: Ça m'est égal, ce que je veux, c'est des lunettes surtout.
0: Ah, bon. Ah oui, c'est vrai que.
1: Merci.
0: Bon.
1: C'est vrai, vous êtes avec des vieux avocats, donc des presbytes.
0: Oui, j'aurais dû me renseigner avant.
1: Voilà, c'est bon, ça y est.
0: J'aurais choisi.
1: Ça y est,
0: voilà, on en est toujours en direct, donc. Dominique Rimbourg.
2: Je suis la victime.
0: Ouais, c'est.
2: Mesdames, messieurs.
0: Attendez, voilà, ok, on y va.
2: T'es prête ?
1: Oui.
0: Voilà. Donc c'est toujours. On commence toujours par la défense, non ?
2: On commence toujours par la victime. La défense a la parole en dernier.
0: D'accord. Donc.
2: Mesdames, messieurs, il est exact que chaque preuve, prise isolément, peut sembler insuffisante. Mais la justice ne regarde pas les éléments un par un. Elle apprécie leur cohérence d'ensemble, les contradictions de l'accusé, son comportement après les faits, et les nombreux indices convergent vers une même conclusion. La victime ici, aujourd'hui, mérite que l'ensemble de ces éléments soient examinés avec toute la rigueur qu'impose votre mission. Et je vous demande d'en tirer les conséquences dans votre décision.
0: Voilà, donc ça, c'est la partie civile et la défense.
1: Mesdames et messieurs, mon client est entouré de soupçons. Mais un soupçon, si fort soit-il, n'est pas une preuve. Tout au long de ce procès, l'accusation a accumulé des hypothèses, sans parvenir à établir avec certitude que l'accusé est l'auteur du meurtre. En matière pénale, le doute ne se contourne pas. Il protège chacun d'entre nous contre une condamnation injuste. Condamné aujourd'hui revient à remplacer la certitude par l'intuition. Je vous demande donc de rendre un verdict conforme au droit

0: vous demande de le déclarer coupable. On dit, je vous demande d'en tirer les conséquences de votre décision. Mais on est toujours beaucoup plus précis que ça. C'est moins. Le début était bien. Hein, les preuves, la cohérence, tout ça, c'était pas mal. La fin, ça manquait de clarté. Sans vouloir vous offenser.
1: Non, mais justement, ça m'intéresse.
2: Alors, je ne sais pas qui est l'auteur de la plaidoirie, moi, qu'on m'a demandé de prononcer, enfin de lire. Mais si vous voulez, ça démontre une chose, c'est que la justice est quelque chose de vivant. Et donc là, quand vous demandez de lire ce texte, qui est un texte cohérent et qui n'est pas idiot, hein, bien sûr que non, hein, ce texte-là, il est complètement désincarné. C'est-à-dire que quand je le lis, j'ai pas de client, donc j'en pense rien de cet homme. Et là, vous me faites dire quelques évidences, mais ces évidences, elles ne sont absolument pas convaincantes parce qu'elles sont pas incarnées et qu'elles ne reposent pas sur une expérience dans une cour d'assises. Donc cette mini plaidoirie, elle est à la fois correcte, mais elle ne peut pas avoir d'efficacité, et c'est normal parce qu'on n'est pas dans un procès.
1: Mais ça va plaire à vos confrères et à vos consoeurs, puisque j'ai demandé à une IA de me rédiger cette plaidoirie pour savoir si on pouvait vous remplacer.
2: Eh bien écoutez, voilà, j'ai pas osé le dire parce que j'avais peur que ce soit vous l'auteur. Alors je voulais pas.
1: Mais Dominique Rimbourg, lui, il s'est excusé par avance en disant que j'étais l'auteur.
2: C'est ça. Donc Dominique,
0: c'est vous qui nous avez tendu les papiers.
2: Il est gentil et puis il est très poli. Mais moi, je me suis dit que c'était une merde, mais. Que ça faisait un peu. Il n'y avait pas de faute d'orthographe, sinon j'aurais pensé que c'était un exercice d'un élève de seconde, quoi. Mais voilà.
1: Bon, mais peut-être qu'un jour, l'IA va se.
2: Perfectionner. Ils font mieux parce qu'effectivement, on entend de plus en plus de plaidoiries rédigées par l'IA. Et effectivement, c'est souvent un peu meilleur. Mais là, l'IA, vous l'avez pas beaucoup nourri. Vous lui aviez donné des procès-verbaux, si vous lui avez donné l'ordonnance de mise en accusation, elle aurait fait un truc meilleur. Là, elle a dit quelques évidences. Mais c'est vrai que l'IA est entrée dans notre métier d'avocat et vraiment, elle fait une entrée assez fracassante. Comme elle est entrée, je pense, dans le métier de magistrat. Et je trouve que c'est absolument épouvantable, mais c'est normal que je dise ça, puisque 95% des auditeurs d'alternantes le pensent également.
1: Oui, oui. Et puis ça nous rassure un peu. Puis
2: en fait,
1: comme on parle d'humanité, il reste encore les avocats, la présence humaine et au tribunal, ça se fait pas.
0: L'IA, c'est pas l'IA qui va remplacer l'avocat. En revanche, c'est un outil qui peut permettre de faire des résumés, qui peut permettre de faire des choses intéressantes. Mais penser que c'est un robot qui va venir plaider, c'est pas possible.
1: Ouais. Puis ça permet de s'amuser un petit peu à la radio. Donc
0: oui, bien sûr. Il faut jamais perdre une occasion de s'amuser.
1: Alors, traditionnellement, nous nous effaçons pour laisser la place à la chorale à géométrie variable de la Perle. Alors aujourd'hui, c'est Lolo Solo, comme je l'appelle, parce qu'il est tout seul. Alors, il n'a pas su recruter.
3: C'est des vacances.
1: On va découvrir ce qu'il a choisi de nous interpréter pour illustrer cette émission.
4: Oui, J'ai donc donné un titre à cette chanson. 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
1: Merci Laurent, voilà, tout seul.
2: Merci Laurent.
0: Merci bon. Laurent.
1: Voilà, il a bien choisi, on est dans le thème. Des fois on a des remarques à nos invités, on peut
0: non,
1: dire.
0: On est dans le thème.
1: Ouais.
0: Tout petit déjà, l'intéressé a montré ses mauvais penchants et ses mauvais côtés.
1: Alors il nous reste encore quelques minutes. Voilà, donc on va conseiller hein, de lire Au-delà des mots, qui est donc disponible dans toutes les bonnes librairies, c'est la formule consacrée.
2: Disponible surtout chez Coiffard et chez Durance à Nantes.
1: Ouais.
2: Et alors, sinon, à propos de Durance, avec des achats possibles sur Internet.
1: Ouais, mais on privilégie les librairies, non?
2: On privilégie les librairies, bien sûr, mais je le dis pour les auditeurs qui ne peuvent pas être dans le centre de Nantes.
1: Ouais, ils sont à New York, parce qu'on est aussi sur Internet.
2: Oui, bien sûr.
1: Et donc...
0: Allô, New York, oui.
1: Il y a un rendez-vous donc, le 8 juillet prochain, de 16 à 18 heures, où là, on vous verra en chair et en os.
0: Oui.
1: Et là, vous signerez donc les livres. On les présentera un petit peu. Non, c'est juste signature.
2: On les présentera si on le souhaite. Donc, c'est chez Durance, ce rendez-vous du mercredi 8 juillet à 16 heures.
0: Cours des 50 otages.
2: Cours des 50 otages à Nantes. Nantes Centre.
1: Juste quelques petites questions terminales. Qu'avez-vous appris sur l'être humain que vous ignoriez lorsque vous avez prêté serment? Parce qu'on est un peu dans l'humain.
0: Que tout est toujours beaucoup plus compliqué que ce qu'on pense. Et qu'on ne se réduit pas à être placé dans une case unique. Il faut beaucoup de cases pour définir quelqu'un.
2: Ou bien il ne faut aucune case. Moi, j'ai l'impression d'avoir appris par mon métier beaucoup, et ça interagit évidemment avec ma vie personnelle, c'est-à-dire que j'ai du mal à savoir en quoi ma vie personnelle a nourri ma vie professionnelle et réciproquement. On ne fait qu'un et on est dans des relations humaines, et en tout cas, c'est certain que le métier d'avocat est une vraie chance pour avoir accès à une infinité de destins humains.
1: Vous arrivez à prendre de la distance parce que vous êtes confronté à des horreurs?
2: Alors, la distance, elle est essentielle, sinon on ne peut pas faire notre métier.
1: Oui, mais après, quand
2: une distance et une proximité en même temps.
1: Ouais,
2: c'est ça qui est caractéristique.
1: Pour faire la part des choses entre...
0: Vous voulez penser à autre chose une fois qu'on est retourné dans notre vie privée. Oui, il faut essayer, mais il faut essayer de ne pas trop faire manger la tête, quoi.
2: Oui, il va y avoir des histoires qui vont nous impacter d'une manière intime et profonde. Et ces histoires-là, elles vont jouer un rôle dans nos vies, au-delà, évidemment, de notre cartable et de la salle d'audience. Mais c'est plutôt une chance hein, que de pouvoir interagir entre sa vie professionnelle et sa vie personnelle, parce que du coup, on a moins l'impression de travailler ou pas l'impression de travailler.
1: Deux petites dernières questions, il ne reste plus qu'une minute. Après avoir passé votre vie à défendre avec des mots, est-ce qu'il existe encore des situations où les mots ne suffisent plus? Non, ça c'est un sujet de bac, ça.
0: Ça c'est un sujet. On a 4 heures là d'habitude pour faire ça. Sûrement, sûrement.
2: Si les humains considèrent que aucun mot ne peut être prononcé, c'est probablement parce qu'ils sont interdits de penser. C'est presque pas possible de penser sans mots. Et quelquefois, les silences sont utiles. Ça c'est sûr. D'ailleurs, c'est pour ça que je vais me taire.
0: Oui, Cécile aurait une bonne note, là, déjà. C'est bien.
1: Et alors, juste la dernière question. On peut répondre oui ou non. Est-ce qu'il y aura une suite?
0: Peut-être.
1: Ah oui, il n'y a pas le oui, non, c'est oui. Peut-être. Il y avait une troisième solution. OK.
2: Ça s'appellera Au-delà des choses.
1: Merci, Cécile de Oliveira. Merci, Dominique Rimbourg. Donc, merci, je rappelle, hein, les auteurs de Au-delà des mots, paru chez Coiffard les Chantuseries. Merci à Laurent, Catherine Midot et Nasser Zouran, l'équipe qui permet de réaliser cette émission. Dans quelques instants, il sera 14h sur Alternante FM et c'est le rendez-vous des actualités du monde. Merci et à bientôt.
2: Merci beaucoup, Alternante. Merci.

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1: 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Midi en temps universel, il est 14h ici à Paris. C'est l'heure du journal. Bonjour Olivier Sherman.
2: Bonjour Anne Cantner, bonjour à toutes et à tous.
1: Avec à la une l'Afrique du Sud et une journée à haut risque après l'ultimatum lancé par un mouvement anti-immigration.
2: Oui, des manifestations tendues se déroulent dans plusieurs grandes villes du pays et déjà 25 000 étrangers ont dû quitter le pays. Un climat de peur s'est installé dans plusieurs zones urbaines. Nous irons dès le début de ce journal à Johannesburg.
1: Au Venezuela, des dizaines de milliers de bâtiments détruits par le séisme de la semaine dernière et un pays dévasté.
2: La NASA estime à près de 58 000 infrastructures en ruine, 50 000 disparus et déjà 1 700 morts et c'est le dernier bilan provisoire.
1: Près de 19 milliards d'euros pour les armées britanniques, un tournant budgétaire au Royaume-Uni.
2: Londres annonce un renforcement massif des moyens de défense, un effort financier supplémentaire destiné à moderniser les capacités militaires.
1: En France, le SAMU social de Paris est en grève.
2: Les salariés dénoncent une dégradation des conditions de travail et des alertes ignorées. Ils demandent des moyens supplémentaires face à une situation jugée critique.
1: Un livre en vente sur Amazon sous le nom d'un auteur qui ne l'a pas écrit.
2: L'ouvrage existe bien avec la signature de l'écrivain voyageur Julien Blangras. Il l'a découvert par hasard mais n'en a pas écrit une seule ligne. C'est l'œuvre de l'intelligence artificielle.
1: Et puis l'actualité, c'est aussi le sport. Bien sûr, la suite des 16e de finale de la Coupe du Monde de foot. France-Norvège, France-Suède ce soir. Et puis Côte d'Ivoire-Norvège. Cette fois, c'est bon, on en parlera dans le journal des sports dans un quart d'heure.
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1: Des manifestations donc un peu partout en Afrique du Sud contre les immigrés illégaux.
2: Oui, l'Afrique du Sud vit ce mardi au rythme des rassemblements et des marches anti-immigration illégale. Ce 30 juin est la date de l'ultimatum fixé unilatéralement par des groupes en colère pour réclamer que les migrants en situation irrégulière quittent le pays. Et à Johannesburg, le cortège a pris de l'ampleur au cours de la matinée. Claire Bargelès, bonjour, vous êtes sur place, la situation commence à se tendre.
4: Oui, des milliers de personnes, certaines vêtues de leur habit traditionnel, se sont joints au fur et à mesure de la journée et la foule continue d'arpenter la zone depuis plusieurs heures pour se montrer à différents endroits. Et en ce moment, on est en train de traverser les quartiers de Hillbrow et Yeovil, qui sont des quartiers multiculturels, donc connus pour héberger nombre de populations immigrées. Plusieurs personnes se sont regroupées sur les balcons pour voir passer la foule et quelques pierres ont commencé à voler du côté des manifestants. Certaines cassant des fenêtres. Et donc la foule a poursuivi son chemin sans plus de débordement, mais continue à crier à Bahambe, ils doivent partir en Zoulou pour bien faire comprendre le message. Donc voilà, on comprend, la situation reste volatile, même si pour l'instant on n'a pas encore eu de grands débordements et que la présence policière est évidemment très forte dans la zone pour essayer de canaliser la marche.
2: Ouais, on l'entend, votre voix. Claire Bargelès, vous étiez donc en direct de Johannesburg.
1: Et on reparlera de cette journée de marche avec notre invitée dans un peu plus d'un quart d'heure, Lise Lovodom, chercheuse et conseillère principale à l'International Crisis Group.
2: Au Moyen-Orient, les canaux diplomatiques restent ouverts. Américains et Iraniens sont au Qatar. Des émissaires américains sont arrivés à Doha pour des discussions indirectes sur l'Iran via la médiation du Qatar. Aucune rencontre directe n'est prévue avec Téhéran, qui envoie de son côté une délégation, mais exclut tout contact avec Washington.
1: Six jours après le terrible séisme qui a ravagé une région entière du Venezuela, les espoirs de retrouver des personnes en vie sont désormais quasi nuls.
2: Le bilan provisoire évoque plus de 1 700 morts. L'ONU parle de 50 000 disparus. La NASA estime qu'environ 58 000 bâtiments ont été endommagés ou détruits dans l'ensemble de la zone. C'est tout ça en s'appuyant sur des images satellitaires. C'est donc la désolation sur place. 27 pays ont mobilisé plus de 40 équipes de secours, soit plus de 2 000 secouristes. Et puis, des histoires, il y en a malheureusement lors de ces tremblements de terre. Cette histoire tragique dans la capitale d'une centaine de personnes expulsées des États-Unis juste avant le tremblement de terre, retenues de force dans un hôtel de Caracas qui s'est effondré. Seule une dizaine d'entre eux ont survécu. Marine de la Moissonnière, pour leur famille, Les autorités vénézuéliennes sont responsables.
0: Sur la vidéo publiée sur les réseaux sociaux par les autorités du pays, on voit les 146 Vénézuéliens, 120 hommes, 19 femmes et 7 enfants arriver à l'aéroport de Caracas, l'air détendu. Mais sous le poste, les commentaires angoissés se multiplient. Où sont-ils? Que leur est-il arrivé? Une jeune femme dont le cousin faisait partie du groupe des expulsés répond que le bâtiment dans lequel ils étaient retenus s'est effondré. Une autre précise qu'il n'y aurait que 12 survivants. D'après le journal El País, le SEBIN, les services de renseignement vénézuéliens a conduit les 146 rapatriés dans un hôtel de Macuto, dans l'état de la Guaira, un centre pour migrants où ils devaient être vus par un médecin et refaire leurs documents d'identité. Ils y ont été surpris par le séisme, toujours selon le quotidien espagnol, qui a pu s'entretenir avec des survivants ou leurs proches. Quand la terre a commencé à trembler, les agents du SEBIN ont refusé de les laisser sortir. Leur casier judiciaire était pourtant vierge, se désolent certaines familles qui affirment également que les fonctionnaires ont empêché les gens de leur porter secours.
2: Et l'OMS craint maintenant l'apparition de flambées de maladies. Les perturbations des services de santé, des réseaux d'eau et d'assainissement combinés aux déplacements de population peuvent favoriser l'augmentation significative de maladies comme la fièvre jaune ou la dengue.
1: Dans l'actualité également, la guerre entre la Russie et l'Ukraine.
2: Les forces antiaériennes russes ont détruit dans la nuit 419 drones ukrainiens, y compris au-dessus de la région de Moscou. Un bébé de 6 mois a été tué par la chute des débris d'un drone sur un immeuble résidentiel de cette région de Moscou. La Crimée annexée, la région russe voisine de Krasnodar et celle de la capitale sont notamment concernées parmi les 19 territoires touchés.
1: Cette guerre, elle a poussé de nombreux pays européens à revoir considérablement leurs dépenses militaires. Et au Royaume-Uni, un plan de défense a enfin été dévoilé dans un contexte de crise politique tout à l'heure.
2: Il était prévu à l'automne dernier. Le plan d'investissement de la défense vient enfin d'être publié par le Premier ministre démissionnaire Keir Starmer. Un plan très attendu donc, en particulier parce qu'il y a 2 semaines, le ministre de la Défense a quitté son poste, dénonçant des choix budgétaires trop peu ambitieux. Emeline Vin, bonjour.
3: Bonjour Olivier, bonjour à tous.
2: Le gouvernement débloque donc finalement 15 milliards de livres supplémentaires, 17 milliards d'euros pour ses armées.
3: Oui, la meilleure manière d'éviter la guerre, c'est de s'y préparer, estime le Premier ministre Keir Starmer. Alors, les dépenses de l'État britannique vont atteindre 80 milliards de livres sterling par an d'ici 4 ans, soit 2,7% du PIB. Ces 15 milliards, c'est à peu près la moitié que ce que réclamait l'ex-ministre de la Défense, John Healey, qui a quitté le gouvernement en raison de ce manque de moyens accordés. Alors, comment vont être dépensés ces investissements? Dans les drones, déjà, et les armes autonomes, 5 milliards de livres sur 4 ans, plus d'argent pour la marine, la Royal Navy et globalement pour augmenter la létalité des armées britanniques dont la déliquescence et le manque de moyens ont fait l'objet de nombreuses critiques des états-majors ces dernières années. Revers de la médaille, plusieurs projets d'infrastructures et la rénovation de baraquements vont être mis en pause. Cela permettra de dissuader la Russie, assure Keir Starmer. Les autorités estiment très probable une attaque de Moscou sur les pays de l'OTAN d'ici 2030. L'OTAN, justement, a salué par la voix de son dirigeant Mark Rutte un pas dans la bonne direction.
2: Emeline Vin en direct de Londres sur ce plan défense britannique.
1: Une enquête ouverte pour tentative d'assassinat après l'explosion d'un colis piégé à Monaco.
2: Un colis piégé qui aurait visé un oligarque ukrainien et sa famille en plein cœur de la principauté hier soir. L'auteur de l'attaque est toujours recherché. La chasse à l'homme se poursuit à Monaco et dans les pays frontaliers. Julien Chavanne, la piste terroriste est pour l'instant écartée.
5: Hier soir, vers 21h, un colis explose dans l'entrée d'un immeuble résidentiel. L'attaque fait 3 blessés directs, un homme grièvement blessé mais dont les jours ne sont plus en danger, une femme dont le pronostic vital est toujours engagé et un adolescent plus légèrement blessé, tous hospitalisés en ce moment à Nice. L'auteur de l'attaque, lui, s'est enfui vers la France voisine. La police est à sa recherche. Le procureur général de Monaco a parlé à la presse. Stéphane Thibault exclut d'emblée l'acte terroriste.
6: C'est une enquête de flagrance, ouverte des chefs de tentative d'assassinat et de dépôt sur la voie publique de substances ou engins explosifs. Ça n'est donc pas une qualification terroriste. Nous n'avons pour l'instant pas les éléments pour retenir cette qualification.
5: Le procureur général n'a rien dévoilé sur l'identité des victimes. On sait seulement que l'homme blessé n'est pas recherché par une autorité étrangère. Mais selon différentes sources, Vadim Ermolaev aurait été la cible. Un richissime homme d'affaires originaire d'Ukraine ayant acquis la nationalité chypriote. Il fait l'objet depuis 2023 de sanctions prises par l'Ukraine pour avoir continué ses activités de négoce d'alcool en Crimée sous occupation russe.
1: En France, le SAMU social de Paris en grève pour dénoncer la dégradation des conditions de travail.
2: Oui, il tourne au ralenti depuis une semaine. Les agents sont en grève. Alors les raisons, avec vous Oriane Gendreau.
7: Georges fait partie des grévistes. Il est outré qu'on lui demande de remettre à la rue des familles.
8: La règle, c'est pas de remise à la rue sèche, de ménage stabilisé. Là, du coup, on joue un petit peu sur les mots en disant bah non, ça a jamais été une vraie stabilisation, c'était une exception pour le plan grand froid. Sauf que bah, les familles qu'on va remettre à la rue là, elles, ça fait des mois qu'elles sont quelque part avec les enfants et la remise à la rue va être un trauma colossal.
7: Lors du plan grand froid, le préfet de Paris a demandé à ce que le SAMU social mette à l'abri un maximum de familles, quoi qu'il en coûte. Sauf qu'arrivé fin mai, le nouveau préfet de Paris n'assume plus cette charge. Jordan Bernard est secrétaire de la CGT du SAMU social.
9: La décision qui a été arbitrée, ça a été de remettre en rue toutes les familles qui ne sont pas priorité 1 pour réduire et à revenir à l'équilibre d'ici la fin de l'année.
7: Environ 1200 familles sont concernées et la notion de priorité 1 a également été restreinte pour alléger les coûts. Elena fait grève en soutien à ses collègues. Elle appelle à une convergence des luttes de tous les travailleurs du social.
10: Les politiques de coupes budgétaires s'attaquent en premier lieu en fait, au métier de la solidarité, à l'ensemble du tissu associatif. Il y a énormément de collègues qui expriment le besoin de faire correctement leur travail, de le faire dignement et pas juste de faire avec les bouts de ficelle que les financeurs nous donneraient.
7: La journée se poursuit avec une manifestation devant la préfecture de Paris.
1: L'actualité politique en France est une journée chargée pour le Parti Socialiste.
2: Oui, ce matin, Olivier Faure, le premier secrétaire, présenter le projet du parti pour la présidentielle 2027. Et ce soir se tient un conseil national du PS. Charlotte Urienne-Tomaka.
11: La route est encore longue, mais le calendrier s'accélère. Le PS veut se remettre en ordre de bataille pour 2027. Et pour Olivier Faure, c'est par le projet du parti que démarre le chemin qui conduira à la désignation du candidat.
12: Notre volonté est d'assurer une liberté des égaux. Nous avons choisi donc de placer la liberté au cœur de ce projet. Certains peut-être s'étonneront. Ils sont habitués à l'idée que la liberté est d'abord revendiquée par ceux qui se prétendent libéraux.
11: Et dès ce soir, le Conseil national, sorte de parlement du parti, tentera d'éclaircir la stratégie pour la présidentielle et tranchera la question soumise au vote des militants le 9 juillet sur le processus de désignation du candidat. Deux lignes s'opposent. Olivier Faure défend une primaire avec les écologistes pour désigner un candidat commun hors LFI, tandis que ses opposants, emmenés par Boris Vallaud, préfèrent un consensus autour du candidat le mieux placé. D'autres divergences portent notamment sur le corps électoral que la direction souhaite le plus large possible, mais aussi la contribution au vote. Et alors qu'un nouveau prétendant à la primaire est apparu ce matin en la personne du député Philippe Brun, Olivier Faure se dit surpris par la multiplication des candidats.
12: Chaque matin, en me réveillant, je vérifie qu'il n'y a pas un nouveau candidat.
11: Le projet désormais arrêté, Olivier Faure souhaite définir avant la pause estivale les modalités de désignation du candidat pour 2027.
1: Et puis une histoire ahurissante. Un auteur découvre un livre signé de son nom, mais qu'il n'a jamais écrit.
2: Oui, on savait qu'il y avait de très nombreux livres écrits par l'intelligence artificielle avec des noms d'auteurs fictifs. Mais là, c'est encore plus fou. Le romancier français Julien Blangras est tombé par hasard sur le site Amazon, sur son nom en couverture d'un livre qu'il n'a jamais écrit. Le livre entièrement généré par l'intelligence artificielle était vendu 17 euros depuis mars. L'annonce a finalement été supprimée, mais depuis, l'écrivain alerte contre l'usurpation d'identité grâce à l'intelligence artificielle. Fatou Lordiouf.
13: Julien Blangras écrit des romans sur le voyage. Il est très surpris de trouver un guide à son nom sur le site Amazon. Le titre, Guide complet d'aventure, le manuel de survie du voyageur moderne. Curieux, il le commande et le reçoit.
14: C'est un livre de 130 pages. Alors après, c'est vraiment écrit à la truelle de l'intelligence artificielle. C'est-à-dire que c'est assez mal écrit, c'est aussi mal mis en page, mal imprimé, mal fabriqué. Je reconnais un petit peu les thèmes qu'il y a dans mes livres, à savoir le voyage, l'immersion culturelle, etc. Il n'y a pas de plagiat direct de mon œuvre, il y a une usurpation de mon identité d'auteur. Et ce problème de l'utilisation des livres et autres par les modèles d'intelligence artificielle qui sont alimentés comme ça, sans le consentement des auteurs.
13: Le romancier dénonce une atteinte à ses droits d'auteur, mais juridiquement, sa marge de manœuvre est limitée. Trop compliqué, trop coûteux d'attaquer Amazon, qui d'ailleurs ne fait qu'héberger l'annonce et ne l'a pas créée. Il faudrait retrouver qui se cache derrière l'arnaque, impossible à faire tout seul.
14: On est un peu démunis, nous les artistes, les auteurs à qui il peut arriver des choses comme ça. Il faudrait que les acteurs de l'intelligence artificielle payent pour les contenus dont ils se servent pour alimenter leur modèle.
13: Malgré les signalements de Julien Blangras, le faux livre est toujours en vente sur des sites américains.
2: Et oui, je crois même qu'il y avait eu un seul cas aux États-Unis, mais pour la France, c'est le premier cas qui est d'usurpation d'identité pour un auteur. 14h15 à Paris, dans quelques instants, la suite d'RFI Midi, avec vous Anne Cantner.
1: Merci Olivier Sherman, la suite ce sont les sports. Et donc, beaucoup de foot encore. Bonjour Christophe Direnzio.
15: Bonjour Anne.
1: Puisque la Coupe du Monde se poursuit avec de nouveaux matchs en 16e de finale, des 16e qui ont déjà provoqué sueur froide, petit bonheur et gros dégâts.
15: Oui, tout résumé, hein. Le Brésil qui passe de justesse, l'Allemagne qui trépasse déjà...
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0: Elles battent leur tambour de battleur,
1: remplaçant les combats de gladiateurs. Princesse de la rime et de la rue, guerrière de la paix aux pieds nus,
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1: faisant trembler des empereurs.

0: Et une gare, c'est un lieu où on croise les gens qui réussissent et les gens qui ne sont rien.
1: Le mépris des hommes est souvent la marque d'un cœur vulgaire. Albert Camus.
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0: histoire, une fierté.
1: Visuellement, la série mise sur un rythme soutenu et une esthétique pop qui capte l'attention sans édulcorer le propos. Des scientifiques, des artistes, des anonymes se succèdent à l'écran pour montrer qu'il n'existe pas une expérience noire, mais des milliers. On passe du corps à l'histoire et de l'histoire aux représentations médiatiques et culturelles. Celles-ci ont évolué, mais selon Estelle Njanjo, pas tant que ça.
2: Aujourd'hui, les représentations autour en tant que femme noire, ça serait de la sursexualisation. Donc ça, c'est, je dirais qu'aujourd'hui, c'est toujours très présent. Je pense que dans les représentations, on reste quand même des corps qui divertissent. Il faut être drôle, il faut être fort quand on est noir. Et quand on ne correspond pas à cette case-là, on ne sait pas trop où nous caser.
1: Ce que dit la série en creux, c'est que le regard des autres laisse des traces dont les générations suivantes héritent, parfois sans même le savoir.
3: Si parfois le chemin se fait plus dur, n'oublie jamais que ta peau est une bénédiction.
4: Elisabeth Le Quéré, si vous êtes fan de football, vous avez probablement des fourmis dans les jambes. La suite des huitièmes de finale de la Coupe du Monde, c'est à suivre sur RFI.fr. Je vous le rappelle, cochez bien ces deux horaires dans votre agenda. 17h TU, c'est dans moins de 2h, Côte d'Ivoire, Norvège. Et puis 21h TU, France, Suède. Je rappelle que le Canada, le Brésil, le Maroc et le Paraguay ont déjà validé leur ticket pour les huitièmes de finale. L'Allemagne et les Pays-Bas sont notamment éliminés. Du football encore, mais en club, l'attaquant du Paris Saint-Germain, Gonzalo Ramos, quitte le club de la capitale, c'est officiel. Celui qui était régulièrement remplaçant à Paris rejoint donc...

0: Bonjour, aujourd'hui nous accueillons Mercuso, auteur, compositeur, chanteur. Bonjour Mercuso.
1: Salut Ronald.
0: Mercuso, on t'appelle Mercuso.
1: Ouais, c'est bien.
0: Ouais. Alors, ta carrière de chanteur a pris un tournant justement avec ce nom de Mercuso.
1: Bah, c'était un petit changement, juste un changement de nom, parce que ça reste de la chanson comme ce que je faisais avant. Avant, je m'appelais Phil Denner pendant plusieurs années. Et puis, j'ai eu envie de continuer. J'ai continué à écrire des chansons. J'ai arrêté ce projet Phil Denner. Et puis, ces nouvelles chansons, je me suis dit, je vais les sortir. Je vais refaire un disque. Mais j'avais envie de prendre un nom de famille, entre guillemets. Et Mercuso, c'est le nom de ma maman. Et du coup, j'ai voulu prendre ce nom. Voilà.
0: Donc, ta maman doit en être fière.
1: Ouais, puis c'est pas un nom très commun par chez nous. C'est un nom qui vient de Bourgogne et voilà, je le trouvais assez cool et je me disais c'est bien.
0: Donc il ne s'agit pas d'un changement radical alors.
1: Non, c'est pas radical.
0: Alors, toujours des compositions, des textes basés un peu sur l'observation.
1: C'est basé sur plein de choses qui m'entourent, des choses très diverses et variées, mais voilà, souvent je prends un sujet, des fois des choses qui paraissent un peu. Ça peut paraître un peu. Original, saugrenu, et je me dis, ah bah j'ai envie d'écrire là-dessus, et j'écris, enfin j'essaye en tout cas. Des fois ça marche, des fois ça marche pas, et en tout cas, bah, les 7 titres de ce disque, voilà, j'estimais que c'était des chansons finies.
0: Voilà, avec un petit côté autobiographique des fois, non ?
1: Pas mal, ouais. J'en ai même enlevé des chansons autobiographiques, mais oui, il y en a plusieurs qui parlent de choses qui m'ont, dans lesquelles j'ai grandi, et qui m'ont fait un peu évoluer.
0: Bien alors, donc tu as sorti un EP, on va... Nous allons découvrir cette EP donc avec un premier morceau qui s'appelle L'Instant.
1: Exactement.
0: Donc c'est un instant présent, je suppose.
1: C'est le moment où j'ai eu conscience la première fois que je me faisais prendre en photo. Et j'ai eu peur, quand il y a eu cette photo qui a été prise, de perdre un petit bout de moi-même, que la photo capture un truc et qu'il me manque quelque chose après.
0: Voilà. Parce que le flash était trop puissant.
1: Peut-être une peur primaire en tout cas.
0: Alors nous écoutons.

0: Nous sommes sur Alternante en compagnie de Mercuso. Donc, tu es également le compositeur de toutes les musiques.
1: Oui. Je fais tout. Ça commence avec une base de guitare et après j'utilise une machine que j'utilise sur scène aussi.
0: Des musiques qui viennent en même temps que les textes.
1: Ça dépend.
0: Ça dépend.
1: Soit l'un, soit l'autre. L'un peut l'inspirer l'autre et vice versa.
0: Voilà, en tout cas des musiques de l'album que tu arrives à reconstituer sur scène.
1: Ouais. Avec la machine, du coup, j'arrive à faire tout ce côté arrangé. Là, j'ai mes lignes de basse, mes boîtes à rythme. Et des fois, je le fais de manière plus acoustique, comme je vais le faire tout à l'heure, juste avec une guitare.
0: Voilà, tu es donc venu avec ta guitare. Et c'est un album que tu as conçu entièrement seul ?
1: Alors, j'ai tout composé, arrangé tout seul. Et ensuite, j'ai fait l'enregistrement à la double boîte studio à Pierrick avec Dimitri et Charlotte Dupire, avec qui c'était vraiment super de bosser d'ailleurs. Qui m'ont filé la main pour tout ce qui est vraiment, enfin plus que filé la main, qui m'ont enregistré le disque et mixage, mastering, enfin voilà, tout a été fait par eux.
0: C'était un choix de n'avoir mis que 7 titres.
1: J'aime bien. Le premier EP que j'avais fait sous un autre nom, c'était déjà 7 titres. Et là, je me suis dit, 7 titres, c'est bien, ceux-là, ils sont vraiment finalisés, j'ai bien bossé dessus. J'aurais pu en mettre plus, mais je trouvais que 7, c'était bien.
0: Et il s'appelle « À l'ombre des lampadaires ». Les lampadaires, ça évoque la nuit aussi.
1: La nuit, mais c'est du jour en pleine nuit. Et j'aimais bien cette image. Et j'imaginais vraiment un lampadaire qui donne du jour dans la nuit, mais avec quelqu'un ou quelque chose, ou ce petit personnage sur la pochette qui, au final, se cache de cette lumière et essaye de retrouver la nuit sous un lampadaire qui faisait le jour. Voilà, c'est une espèce de mise en abîme.
0: Donc le titre évoque plus la pochette finalement que le contenu de l'album.
1: Je trouvais qu'il évoquait un peu le contenu de manière... un peu obscur, mais c'est des chansons que je trouve... Il y a un côté clair-obscur dans plusieurs chansons. Enfin voilà, et du coup c'est ça que ça m'inspirait.
0: Bien, alors nous allons passer à un autre titre. C'est le morceau qui ouvre justement le CD.
1: L'autre met la moto, ouais, pour la petite histoire. En gros, c'est des fois, j'admets, j'ai honte, j'aimerais être un gros bonhomme viril et puissant de l'archétype du mec. Et en fait, je trouve ça complètement ridicule la seconde qui suit. Et j'avais envie de me foutre de moi avec cette chanson.
0: Donc, tu n'as même pas de moto, en fait.
1: J'ai pas de moto.
0: Ouais.
1: Non.
0: Bien, mais c'est quoi ça, ce morceau ?

0: Nous sommes sur Alternante en compagnie de Mercuso qui vient nous présenter son EP, 7 titres, un EP limite mini-CD en fait, mini-album.
1: Presque un album à 3 minutes près, selon les standards officiels.
0: Alors est-ce que tu as fait une sortie officielle pour cette sortie officielle justement ?
1: Eh bien pas vraiment. En fait, il est sorti à une date où j'ai estimé que c'était prêt. Et j'ai pas fait vraiment de concert de sortie d'album. Il y a eu un concert la semaine d'avant et un la semaine d'après. Mais pas de sortie vraiment en grande pompe. En même temps, voilà, j'en estimais pas le besoin.
0: Mais cet album donne lieu à une tournée ?
1: La tournée, elle est en cours de création. J'espère tourner vraiment plus à partir de 2027. Là, cette année, j'ai fait 5 concerts pour le moment. Je joue au Pot Commun à Nevers le 15 juillet. Et pour l'instant, j'ai une date aussi sur le festival Graines d'automne au mois d'octobre prochain, dans la région de Nozay. Et je suis en train d'organiser ma tournée pour l'an prochain. Et j'aimerais notamment organiser une tournée à vélo. Donc ça, c'est le projet, c'est l'idée.
0: Voilà, il faudra qu'il fasse beau et pas trop chaud.
1: Hein, j'ai confiance.
0: Bien. Bon. Mais ces morceaux, tu les avais déjà joués sur scène de façon à ce qu'ils soient prêts pour être enregistrés ?
1: J'ai fait quelques petits tests sur scène un peu tout le long de l'année dernière. J'ai fait 4 ou 5 concerts, un peu test du set. Mais en vrai, la plupart des choses étaient déjà enregistrées, en fait. Enfin, je me suis dit, je fonce avec ces morceaux-là de toute manière, et puis on verra bien.
0: Donc, pour le concert, il faut qu'il y ait des morceaux supplémentaires.
1: Il y en a en plus. Il y a des petits morceaux surprises.
0: Des morceaux qui sont un peu inédits ou des d'anciens morceaux de la formation précédente, Fil de Nerf.
1: Non, il n'y a aucun morceau de Fil de Nerf. Ou alors vraiment, si les gens en demandent plus, c'est qu'à la fin, j'en glisse un petit comme ça. Mais sinon, c'est que des nouveaux morceaux. Et donc, c'est des morceaux qui soit sont arrivés après l'enregistrement du disque, soit que j'avais pas suffisamment terminé au moment où j'ai enregistré, qui de toute façon ne serait pas sur le disque. Donc voilà, mais il y en a, c'est que des nouvelles choses.
0: Qui pourront y être par la suite peut-être ?
1: Peut-être sur un prochain disque, peut-être.
0: Eh bien, quelques reprises aussi, hein ?
1: Aucune reprise.
0: Donc, un concert qui était entièrement dédié. Mais ça t'arrive de faire des premières parties également ?
1: J'ai fait quelques premières parties, ouais, la première partie de J.J.H. Potter là, au mois d'avril dernier. Et puis, pour l'instant, j'en ai pas fait d'autres en fait, mais il y en aura d'autres.
0: Alors, tu es venu avec ta guitare, tu vas nous interpréter 2 morceaux en direct ?
1: Oui.
0: Alors, ce sont des morceaux qui figurent également sur le
1: C'est ça. Donc, ce premier morceau que je vais jouer, là, il s'appelle Amédée. Et il est librement inspiré d'un personnage d'un roman de Emmanuel Lambert qui s'appelle « On ne peint pas des larmes sur le visage de celui qui meurt ». Voilà, c'est l'histoire d'un gars qui veut partir dans l'espace d'une manière un peu originale. Je me suis librement inspiré de ce personnage, un personnage d'ailleurs qui vient de la vraie vie. Et voilà, Amédée.
0: Nous t'écoutons.

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0: Merci.
1: Merci beaucoup, Mercuso. Donc, pour le coup, un morceau inspiré par la littérature.
0: Ouais, c'est ça.
1: Alors, est-ce que ton EP a déjà eu de bonnes critiques, les gens? T'as eu de bons retours déjà?
0: J'ai eu des bons retours, c'était carrément encourageant. Et maintenant, j'attends de le faire tourner. Je pense qu'il faut qu'il vive pour en avoir encore plus et puis pour juste faire évoluer les chansons aussi. Parce que moi, je vois pas ça comme un truc figé sur un disque. J'ai envie de le jouer, que les morceaux, ils évoluent.
1: Parce que c'est un... Il est autoproduit.
0: Il est complètement autoproduit, ouais.
1: Donc, où pouvons-nous le trouver en physique?
0: Eh ben, faut me contacter. Par exemple, via les réseaux sociaux, Mercuso. Et puis, m'envoyer un petit message et je l'envoie. Ou alors après, sur les endroits où je joue en concert, à la fin du concert, à l'ancienne, quoi.
1: Voilà, de toute façon, tu te déplaces avec l'album précédent aussi, non?
0: Je peux faire des petits packs pour vider les stocks de Fil de Nerf, parce qu'il en reste.
1: Il en reste, mais tu penses que c'est encore utile de le faire connaître?
0: Bah ouais, j'en étais plutôt content de ce disque. Après, voilà, j'ai plus envie forcément de jouer les morceaux, mais je me dis qu'il a encore sa place dans les postes et les chanifies.
1: Et donc, Mercuso, tu n'as pas envie de faire le vinyle?
0: Non, j'en écoute pas et du coup ça me passe un peu au-dessus. Je trouve ça beau comme objet, mais j'avoue, j'ai...
1: Parce que, pour le coup, avec cette pochette, tu aurais peut-être eu envie d'avoir une pochette plus grande, plus large?
0: Bah, c'est vrai que ça donne envie de la mettre en avant. Moi, je la trouve très jolie, cette pochette.
1: Que tu gardes toujours un mystère par rapport à la pochette?
0: Ah bah, je peux révéler le mystère ici, en direct à la radio. C'est
1: le
0: Charles
1: photo...
0: Maisonneuve qui a fait cette photo. Et c'est, en gros, on dirait un petit personnage. Enfin, c'est un peu énigmatique. Mais c'est simplement une courge vue de très très près, avec de la sève qui est sortie de cette courge et qui crée un petit personnage. Et c'est assez fou. Enfin, si on ne sait pas ce que c'est, clairement, c'est compliqué de le deviner. Mais je trouvais cette image très très belle et j'ai voulu la garder en pochette.
1: Et puis lorsqu'on ouvre la pochette, il y a plein de textes. Ce sont des textes des chansons.
0: C'est tous les textes des chansons, mais d'un bloc.
1: Voilà, c'est ça. C'est un peu compliqué à lire.
0: C'est un peu cher de faire le livret. Donc j'y suis allé à l'économie et je me suis dit allez, ça fait son petit effet, je trouve, visuellement, tout ce bloc de texte. Donc tout est écrit, mais vraiment sans pause, quoi. Toutes les chansons s'enchaînent.
1: Voilà, c'est écrit en petit.
0: Ouais, faut prendre une loupe pour déchiffrer, mais au moins les textes sont là. Et quand on me demande est-ce qu'il y a les textes dedans, oui, ils sont dedans, mais
1: alors voilà, en prenant son temps, on peut.
0: C'est ça.
1: Bien. Alors. Tu peux nous parler de tes influences, quand même des goûts précis ou un peu...
0: Bah, des goûts précis, oui, je pourrais. Après, les influences, moi, j'ai baigné pas mal dans la chanson de par mes parents, mes grands-parents. Quand j'étais gamin, j'écoutais que ça, beaucoup, beaucoup de chansons. Les grands chanteurs, chanteuses classiques du répertoire français, Barbara Brel, Brassens, toutes ces choses-là. Et puis après, j'ai continué avec des chansons un peu plus de mon époque, quand j'étais... collégiens, lycéens, beaucoup de rap aussi. Et puis, vers 14-15 ans, j'ai découvert le rock'n'roll, plus de la musique anglo-saxonne. Et puis, moi, ça m'a donné envie de mélanger un peu toutes ces influences sonores et même de la musique aussi, d'ailleurs, et de beaucoup plus loin. Voilà, de tout mélanger, ce que j'aimais bien, avec toujours cette base de texte en français, parce que c'est ça, quand même, la base de tout ça. J'adore vraiment jouer de la musique, mais j'aime beaucoup l'écriture, le texte. Et donc, j'ai commencé à écrire et puis j'ai commencé à mettre ces textes sur la musique, à essayer. Puis voilà.
1: Voilà, avec des influences plutôt liées à la musique, en fait. Une musique influencée par pas mal d'autres musiques, finalement.
0: Ouais.
1: Bien, alors, Mercuso, nous allons écouter un autre morceau. C'est le morceau 5 qui s'appelle Au Seuil.
0: Ouais.
1: Et bon, je pense qu'on a l'explication en écoutant les textes, le texte.
0: Ouais, plus ou moins, il est assez énigmatique. Mais ouais. Rapidement, c'est juste une chanson pour parler de la chance que j'ai eue avec toutes ces portes que j'avais l'impression qui s'ouvraient plutôt au bon moment, au bon endroit.
1: Des fois, il faut garder le mystère, justement.
0: Ouais, je le garde quand même, j'en dis pas trop. Ouais.
1: Nous l'écoutons. Hein.

0: Nous sommes sur Alternante en compagnie de Mercuso. Donc Mercuso toujours tout seul sur scène. Alors. Même pour des morceaux qui dégagent un peu plus comme celui-ci.
1: Eh oui, même pour celui-là. C'est la machine qui fait office de groupe.
0: Mais est-ce que ça te limite dans les lieux où tu peux élargir quand même des scènes plus grandes?
1: Bon, je pense que ça me limite, mais en réalité, ça me va. Moi, j'aime bien les petits endroits où je me sens un peu comme dans un salon. Ce que je préfère, c'est jouer chez les gens ou dans des tout petits théâtres, petites salles. Donc, moi, je trouve pas ça limitant en soi.
0: Parce qu'avec ce projet, finalement, tu n'as pas vraiment écumé les salles nantaises?
1: Ah, pas vraiment, non.
0: Mais ça, les gens commencent à se découvrir ou se redécouvrir, peut-être?
1: Bah ouais, puis je pense que je viendrai jouer sur Nantes l'année prochaine. Il y a des petites choses qui se profilent.
0: Parce qu'avec ce projet, finalement, tu n'as pas vraiment écumé les salles nantaises?
1: Ah, pas vraiment, non.
0: Mais ça, les gens commencent à se découvrir ou se redécouvrir, peut-être?

0: dédié à un tiers-lieu qui s'appelle la charpenterie. Donc cette activité me prend pas mal de temps.
1: Tu fais chanter ta marionnette?
0: Pas vraiment.
1: Non, c'est une marionnette géante.
0: Même si on a composé la musique avec deux autres copains du nouveau spectacle et du spectacle
1: précédent. Des marionnettes de taille humaine?
0: Un peu plus grande.
1: Ah, encore un peu plus grande. Bien. Donc c'est plutôt une activité pour les festivals d'art de rue.
0: C'est ça. Exactement.
1: Alors je suppose que tu tourneras aussi un petit peu en été par rapport à ça.
0: Ouais, le mois de juillet est bien chargé, le mois d'août aussi. Ça prend une bonne partie du temps.
1: Donc il y a plusieurs spectacles?
0: On a quatre marionnettes avec qui sont des formes déambulatoires. On a un spectacle avec une marionnette qui est un cheval. Et là, on est en train de créer un nouveau spectacle avec deux chameaux, dont un petit chameau et un grand chameau.
1: Mais pour le coup, on ne voit pas vos visages.
0: On voit nos visages puisqu'on est manipulateur et on est à découvert. Mais c'est les marionnettes qu'on met en avant.
1: Est-ce qu'il y a des vidéos par rapport à ça?
0: Tout est en ligne sur le site de la compagnie Paris Bénarès ou sur tous les réseaux sociaux qu'on connaît. Et si jamais vous ne savez pas quoi faire, demain, mercredi, à 11h et 18h, à la Charpenterie, à la Grigonnet, il y a des sorties de résidence publique du tout nouveau spectacle.
1: Donc, demain, 1er juillet.
0: Je glisse le mot, exactement. Demain, 1er juillet.
1: Bien, ce sera dans l'après-midi.
0: 11h et 18h.
1: Voilà. Très bien, donc nous allons écouter un autre morceau, Mercuso. Donc, le morceau qui finit l'album, justement, s'appelle le désert n'est pas encore servi. C'est un jeu de mots.
0: Le désert n'est pas encore servi. C'est une forme de jeu de mots. J'ai toujours une chanson sur la fin du monde qui traîne dans tous mes textes. C'était celle-là, mais du coup, c'est pas vraiment la fin du monde, en fait.
1: Et c'est pas vraiment. C'est un désert,
0: Ouais, c'est la chanson qui ouvre les concerts et comme ça, la fin du monde, c'est réglé. On en a parlé au début, mais en fait, après, on va faire quelque chose de plus constructif. Et puis, on va continuer, en fait, à exister et puis à faire des trucs.
1: Bien, nous l'écoutons. Ah ouais.

0: Nous sommes sur Alternante en compagnie de Mercuso. Donc, tu es venu avec ta guitare, ta guitare qui t'accompagne à tous les concerts, ou c'est plutôt
1: jamais l'occasion? J'ai jamais celle-là. Je joue toujours sur une guitare électrique. Et des fois, j'ai envie de prendre la guitare acoustique dans certains endroits, pour certaines occasions.
0: Voilà, des moments plus intimistes peut-être.
1: Ouais. Dans des endroits où il n'y a pas d'électricité, ou trucs comme ça.
0: Les veillées, par exemple.
1: Par exemple.
0: Alors, tu vas nous faire un morceau, justement, en acoustique, c'est le...
1: Il s'appelle La Bouée.
0: La Bouée, comme une bouée de sauvetage.
1: Comme une bouée de sauvetage, exactement pareil.
0: Bien.
1: Parce qu'un jour, j'étais sur une plage à Saint-Cyprien. C'était moche, d'ailleurs. Et puis, j'ai vu une bouée. Et elle s'est envolée.
0: Et c'était où, Saint-Cyprien? On ne sait pas trop.
1: Dans le sud, près de Perpignan, là-bas.
0: Oh, on ne connaît pas, c'est trop loin.
1: La Bouée. L'enfant a posé la bouée. Le père avait l'air fier. La mer était allongée et discrètement le courant d'air. Un peu plus loin là-bas.

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C'est les rates, les poésies vont se regonfler à l'ordinaire. La famille ne pouvait rien faire. S'éloignait le rond de plastique, la mer n'était plus si légère pour une peine insulibérique qui pleurait au loin, marquée par une montagne qui pleurait au loin. 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

0: Merci beaucoup, donc Mercuso, en direct sur Alternante. Alors, tu continues toujours à composer, à écrire ?
1: Toujours. Là, je suis déjà à écrire, je reprends des anciennes choses que j'avais écrites des fois il y a longtemps, et puis j'essaie de rebidouiller avec ces bouts de phrases pour faire des nouvelles choses. Là, en ce moment, je suis en train de pas mal composer de nouvelles choses, mais j'aimerais faire un nouveau set de chansons, mais peut-être un peu plus énervé encore que ce que j'ai sorti là.
0: Voilà, donc, avec un petit tournant plutôt pour la fin d'année alors.
1: Bon, je me donne pas de date. Peut-être pour la fin de l'année prochaine et peut-être pour encore celle d'après. Je sais pas trop, mais les choses se font petit à petit, voilà, en parallèle de ce que je fais à côté.
0: Pour l'instant, le projet, c'est de faire vivre cet album, ce disque. Ouais,
1: c'est ça.
0: Et puis, il y a un site où on peut retrouver des renseignements, des contacts, des dates.
1: Sur les réseaux sociaux habituels, que je cite pas là, mais qu'on connaît tous.
0: Voilà, et puis, t'as une date dans la région que tu peux redire ?
1: La prochaine date dans la région de prévu, il y en aura peut-être d'autres, j'espère, qui vont se caler d'ici là, mais c'est le 16 octobre à Pucel pour le festival Graines d'automne. Voilà, dans le coin, c'est vraiment la prochaine. J'en ai pas pour l'instant.
0: Et pour te contacter, il faut aller justement sur tous les sites que nous venons d'énumérer.
1: Sur les réseaux, il y a en message, il y a même mon numéro de téléphone qui est accessible, la boîte mail, tout ça. Et il ne faut pas hésiter pour programmer des concerts si ça vous donne envie. J'aime beaucoup jouer chez les gens. Ça, c'est un truc que j'apprécie particulièrement.
0: Bien, style Chantapart.
1: Exactement. Bah, j'ai appris hier que d'ailleurs je serai dans la prochaine programmation du festival Chantapart 2027.
0: Donc plutôt en Vendée ou
1: Je ne sais pas encore les lieux, mais de toute façon, le gros du festival est en Vendée. Et puis après, peut-être aussi en Loire-Atlantique. Mais ça ne sera pas loin dans tous les cas.
0: Nous pouvons te retrouver également sur des vidéos sous le nom de Fil de Nerf.
1: Ça, c'est les anciennes chansons, mais il y a toujours des clips, des vidéos, des choses que j'ai fait il y a quelques années, que j'ai plaisir à revoir et à entendre des fois. Donc si ça vous intéresse et que vous êtes curieux d'aller au-delà de cet album et de ce qui est disponible là, c'est vrai qu'il y a toutes ces choses un peu plus anciennes qui sont toujours regardables, écoutables.
0: Eh bien, puis... Il y a toujours des admirateurs que sont devenus tes anciens collègues justement de Fil de Nerf. Parallèlement, ils ont un autre projet.
1: Il y en a qui jouent dans d'autres projets. Ouais, y a Alain Lecor notamment qui est venu là avec Ossoul. Quelques semaines, c'était le batteur avec qui je jouais. Et puis Marie, Alain, les autres musiciens ont leurs projets aussi parallèles. Enfin voilà.
0: Très bien. Bon, merci Mercuso d'être venu nous voir. Merci beaucoup à Manu d'avoir assuré la technique de l'émission.
1: Et ben merci à toi.
0: Et merci pour sa saison qu'on a passée ensemble. Et donc, nous allons quand même terminer l'émission avec un morceau qui est sur l'EP. C'est le morceau 3 qui s'appelle Terril. On a le temps d'en parler un petit peu, peut-être.
1: Ouais, je pense que c'est pas mal d'en parler de celui-là. Moi, j'ai grandi au pied de la mine d'Abaret, qui est un peu un lieu emblématique de la Loire-Atlantique. C'était un peu mon grand bac à sable. Bon, tout pollué, il s'est avéré, mais j'ai beaucoup joué là-bas. Et puis, je sais pas, j'ai toujours eu l'ombre de cette petite montagne en arrière-plan. Et puis, c'est un lieu que vraiment j'adore. J'ai grandi avec cet endroit, je l'ai vu évoluer, il m'a vu évoluer. Et j'ai essayé pendant des années d'écrire une chanson pour ce lieu. Puis, j'ai fini par écrire ce morceau.
0: Voilà, c'est la route de la Mairie de Bretagne, entre la Mairie et Nozay, justement.
1: Ouais, c'est ça.
0: Eh bien, bon, et donc ça décrit un peu ce lieu. Donc, voilà, nous allons lancer ce morceau, donc, qui s'appelle Terril avec deux R. Merci beaucoup, Mercuso, d'être venu nous voir.
1: Et puis, merci à toi.
0: À bientôt.
1: Salut.

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2: Bonjour à toutes et à tous, soyez les bienvenus dans cette nouvelle édition du journal en français facile. Nous sommes le mardi 30 juin. Le mondial de football. Nous sommes dans un instant à Dallas où l'ambiance monte juste avant le début du match entre la Côte d'Ivoire et la Norvège. Au Ghana, le bilan des inondations s'alourdit à 12 morts. Dans ce journal aussi, une décision prise il y a quelques heures par la Cour suprême américaine. Le président Donald Trump ne peut pas supprimer le droit du sol. Comprendre que le droit du sol permet à un enfant né aux États-Unis de devenir automatiquement américain. Explication dans un instant. Dans ce journal aussi, une dispute à l'Assemblée nationale française au sujet de la canicule. Voilà pour les titres, soyez les bienvenus. Le mondial de foot, pour ouvrir ce journal. Depuis hier, les choses sérieuses ont commencé à la Coupe du Monde, dans le sens où chaque équipe peut être définitivement éliminée. Il n'y a plus de droit à l'erreur. On parle de match couperet. Si l'équipe perd, elle sort de la compétition, ce qui n'était pas le cas en phase de poule lors des précédents matchs. C'est dire l'importance des prochaines rencontres. Dans moins d'une heure, dans un grand stade de Dallas, la Côte d'Ivoire jouera contre la Norvège. À Dallas pour RFI, Eric Mamrut, bonjour.
5: Bonjour Adrien, bonjour.
2: Les Ivoiriens vont tenter dans moins d'une heure d'entrer un peu plus dans l'histoire du football.
5: Oui, les éléphants qui se retrouvent pour la première fois au deuxième tour d'une Coupe du Monde, ils y sont parvenus à leur quatrième participation, une qualification historique obtenue grâce à un excellent parcours en phase de poule, deux victoires décrochées face à la coriace équipe d'Équateur, puis face à Curaçao, les éléphants qui dans l'intervalle s'étaient inclinés sur le fil de justesse face à l'Allemagne, ils ont terminé deuxième de leur groupe et les voilà donc en 16e de finale avec l'envie d'aller encore plus loin et de briser d'autres barrières, d'autres records. Pour cela, les hommes d'Emers Faye devront battre une très solide équipe de Norvège, de retour en Coupe du Monde 28 ans après sa dernière participation. En 1998, elle avait atteint les huitièmes de finale de la Coupe du Monde en France. La Norvège, emmenée par sa star, Erling Haaland, le redoutable attaquant de Manchester City, qui affole les défenses. Il a déjà marqué 4 buts dans cette Coupe du Monde, 2 face au Sénégal que l'équipe nordique a dominé 3 buts à 2 la semaine dernière. Haaland également double buteur face à l'Irak. Opposition compliquée donc pour les Ivoiriens dans un match qui s'annonce spectaculaire, indécis, équilibré. Un match qui va se dérouler sous le toit de l'immense stade de Dallas qui peut contenir 70 000 personnes. Il fait en effet très chaud dehors. La partie va donc se disputer dans une atmosphère climatisée. C'est cela aussi, Adrien, la Coupe du Monde à l'américaine.
2: Merci Eric. Eric Mamrut avec l'aide de Julien Boileau pour la mise en onde. Côte d'Ivoire-Norvège, un match à vivre en intégralité sur nos antennes africaines dans moins d'une heure. Un peu plus tard, notre regard sera porté sur un autre match, celui qui opposera la France à la Suède. C'est à 21h, temps universel.
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2: Accra, gravement inondé. Le bilan des inondations qui ont touché la capitale ghanéenne en ce début de semaine s'élève désormais à 12 morts. C'est ce que viennent d'annoncer les pompiers, précisant que plusieurs personnes sont toujours portées disparues. Hier, ce qu'on appelle des pluies torrentielles ont submergé les routes et les habitations d'Accra. Les secours ont tout de même réussi à sauver 400 personnes et continuent d'aider les habitants. Le président ghanéen a lui décidé d'envoyer l'armée et la police pour soutenir les secours. RFI à Washington, il est midi 4. C'est une défaite politique importante pour Donald Trump. La Cour suprême, la plus haute juridiction du pays, a décidé de rejeter une idée du président américain. Il voulait limiter le droit du sol pour les enfants d'immigrés en situation irrégulière aux États-Unis. Alors juste avant de vous donner la parole, Sofia Katsenkova, le droit du sol est une règle qui permet à une personne d'obtenir la nationalité d'un pays parce qu'elle naît sur son territoire. Sofia, bonjour.
6: Bonjour.
2: Cette annonce de la Cour suprême était très attendue depuis le retour à la Maison-Blanche de Donald Trump.
6: Oui, le président américain voulait empêcher les enfants nés de parents sans papier ou de parents seulement de passage aux États-Unis, comme des touristes ou des étudiants étrangers, de recevoir automatiquement la nationalité américaine. La Cour suprême a rejeté cette tentative par 6-3. Pour les juges, la Constitution américaine est claire. Les personnes nées aux États-Unis sont américaines, sauf exception très rare. Et dans ce dossier, tous les tribunaux en dessous de la Cour suprême avaient bloqué Donald Trump en estimant qu'interdire le droit du sol, c'est illégal.
2: Cette décision, Sofia, est donc un coup dur pour Donald Trump.
6: Oui, son administration affirmait que ses enfants n'étaient pas vraiment soumis à la juridiction des États-Unis parce que leurs parents gardaient une allégeance, c'est-à-dire une loyauté politique envers un autre pays. Les associations de défense des immigrés se disent soulagées. Elles avaient peur que la décision ne prive chaque année de centaines de milliers d'enfants de nationalité. Selon l'Institut des politiques migratoires aux États-Unis, environ 255 000 enfants nés chaque année de parents non américains auraient perdu leur statut légal si cette décision avait été confirmée.
2: Merci beaucoup, Sofia Katsenkova. Rappelons que le droit du sol aux États-Unis existe depuis plus de 150 ans. L'urgence au Venezuela, 6 jours après un double tremblement de terre qui a secoué le pays, faisant des dizaines de milliers de disparus et officiellement plus de 1700 morts. Une trentaine de pays tentent d'aider le Venezuela à affronter cette urgence. La canicule débattue aujourd'hui à l'Assemblée nationale française, où les échanges verbaux ont été tendus ce mardi lors des questions au gouvernement. Des échanges tendus entre la présidente du groupe écologiste et le Premier ministre au sujet de la gestion de cette crise. Cyrielle Chatelain a même annoncé le dépôt d'une motion de censure dans les heures qui viennent. Comprendre un texte qui a pour but de faire tomber le gouvernement.
7: La seule manière aujourd'hui que nous avons pour mettre la responsabilité du gouvernement en jeu, c'est le dépôt de la motion de censure. Je pense que la situation qu'il y a aujourd'hui dans nos écoles, dans nos hôpitaux, démontre qu'en fait nous avons un gouvernement qui est en incapacité de gérer, qui n'a pas anticipé, qui ne gère pas. Et je dirais la faute ultime, c'est qu'on sait très bien qu'on va avoir une nouvelle vague de chaleur dans quelques jours. Il n'y a aucune annonce, aucune adaptation. Qu'est-ce qu'on va faire? Qu'est-ce qu'attend ce gouvernement?
2: La chef des élus écologistes à l'Assemblée nationale française, Cyrielle Chatelain, il y a quelques minutes sur cette gestion de crise. Depuis, le Premier ministre Sébastien Lecornu lui a répondu.
8: J'aimerais avoir une parole au nom du gouvernement et redire notre émotion pour l'ensemble des victimes, des familles, de leurs proches, et aussi parce que vous ne l'avez pas fait, saluer l'engagement remarquable des services de l'État, des soignants qui font tenir l'hôpital, des pompiers, du corps préfectoral, des policiers, des gendarmes. On peut critiquer le gouvernement, mais je vous entends dans les médias depuis plusieurs jours semer le doute sur l'action de l'État, et l'État, il tient face à chaque crise.
2: Sébastien Lecornu, le Premier ministre français, il y a quelques instants à l'Assemblée nationale, des propos recueillis par Charlotte Urien-Tomaca. C'est ce qu'on appelle une chasse à l'homme. Une chasse à l'homme à Monaco. La police fait tout pour retrouver l'auteur d'une tentative d'assassinat. Hier soir à Monaco, un homme repéré par les caméras de vidéosurveillance a déposé devant un immeuble un colis piégé. un homme d'affaires d'origine ukrainienne et deux membres de sa famille ont été blessés. Un dernier mot de sport, parlons de tennis. L'attraction du jour à Wimbledon, c'est le retour sur le court de Serena Williams. À 44 ans, l'ex numéro 1 mondial a décidé de rejouer au tennis en compétition. Elle affronte d'un instant à l'autre l'Australienne Maya Joint, classée 53e. Pour la petite histoire, quand Maya Joint naissait en 2006, Serena Williams avait déjà remporté 7 titres du Grand Chelem en simple, ce qui nous amène à parler de Radio Foot International avec vous dans un instant, Annie Gasnier.
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0: Bonjour, pour ce numéro de La Perle à rebours, magazine de la rédaction d'Alternante FM, je reçois Noël Guetny, le co-auteur avec Arlindo Ramos de Belle Demeure de Saint-Nazaire, paru chez Geste Éditions. Cette émission est réalisée avec les complicités de Christelle Bilan, Mido, Laurent Messager, Philippe Boidron et Nasser Zouran. Noël Guetny, bienvenue au Café La Perle.
1: Bonjour et merci de votre accueil.
0: Je vous en prie, donc vous avez fait le déplacement pour venir nous voir.
1: Oui, c'est même un peu compliqué en ce moment avec les travaux à Nantes, mais on est arrivé à bon port au vin.
0: Comment un ancien élève de l'École nationale de la santé publique de Rennes, originaire du Maine-et-Loire, en est-il venu à se passionner pour l'histoire et le patrimoine nazérien ?
1: Par une rencontre, c'est très simple. Quand j'étais à l'hôpital de Saint-Nazaire, j'ai rencontré Joël Batteux. C'était une période clé dans l'histoire de la ville qui était confrontée à un chômage très élevé. Et donc, Joël Batteux faisait partie de la nouvelle équipe, la nouvelle génération d'élus qui devait prendre à bras le corps l'avenir de la ville pour essayer de lui trouver de nouveaux espoirs. Et donc, c'est cette rencontre avec Joël Batteux qui m'a fait, dans un premier temps, venir travailler à ses côtés comme DRH, et puis qui m'a fait y rester par détachement du ministère de la Santé jusqu'à la fin de ma carrière. Si bien que ma découverte de Saint-Nazaire a interrompu ma carrière hospitalière au profit d'une carrière très ciblé sur Saint-Nazaire, dont les projets me semblaient extraordinaires.
0: Pour préciser, vous exerciez le poste de directeur général des services municipaux.
1: C'est-à-dire, j'étais DRH, et puis après, directeur général des services, c'est-à-dire le patron des services, sous l'autorité du maire.
0: Est-ce que vous vous rappelez de votre première impression lorsque vous avez débarqué à Saint-Nazaire ?
1: Quand on a débarqué à Saint-Nazaire, on venait pas pour Saint-Nazaire, on venait pour aller à l'hôpital. Et l'hôpital de Saint-Nazaire, c'est un hôpital issu de la reconstruction, donc des années 60. Et on habitait, nous, dans l'une des annexes de l'hôpital, si bien que pour moi, pour mon épouse, c'était différent, mais c'était le trajet entre l'hôpital et mon logement de fonction dans un autre établissement hospitalier qui constituait vraiment mon quotidien. La ville de Saint-Nazaire, à l'époque, elle avait déjà mauvaise réputation. Pour nous qui venions d'Angers, qui avions fait nos études à Rennes, Saint-Nazaire était quand même réputée comme une ville triste, rouge, une ville de béton, une ville maussade où les habitants étaient repliés sur eux-mêmes. Donc, disons, tout pour décourager quelqu'un. Sauf que moi, l'hôpital de Saint-Nazaire m'intéressait pour un début de carrière parce que c'était déjà un hôpital moderne pour l'époque et d'une certaine importance. Donc, il a fallu vraiment que je me mette à découvrir Saint-Nazaire, et d'autant plus quand j'étais à la mairie, pour m'immiscer dans une ville dont j'ignorais à peu près tout, sauf des clichés. Mais Saint-Nazaire, c'est une ville qui malheureusement a souffert et souffre toujours de clichés. Et un cliché, ça ne représente pas la totalité d'une ville.
0: Belle demeure de Saint-Nazaire, ce n'est pas votre premier livre.
1: Non.
0: Vous en avez commis plusieurs.
1: Une quinzaine, oui.
0: Votre passion pour l'histoire, c'est venu par rapport à votre motivation d'écrire des livres sur Saint-Nazaire ?
1: C'est-à-dire que, à l'origine, j'ai fait lettres classiques. J'ai donc été prof de français aussi avant d'être directeur d'hôpital. Si bien que, tout en faisant du droit, en me lançant dans la gestion publique, j'avais gardé une fibre littéraire. Et donc, tout en ayant mes activités, d'abord à l'hôpital, à la mairie, j'ai toujours écrit un peu. Et c'est vrai que j'ai toujours eu plaisir, à faire des récits qui s'imprègnent d'un contexte historique et qui racontent des histoires humaines. C'est un peu ça, mon angle d'attaque en termes d'écriture. Donc, de ce point de vue-là, j'étais particulièrement bien servi avec Saint-Nazaire, qui certes avait une histoire très récente, mais d'une densité incroyable.
0: Votre éditeur présente ce livre comme une invitation à découvrir une facette méconnue de Saint-Nazaire. Aviez-vous le sentiment qu'il fallait corriger une image parfois réductrice de la ville, souvent résumée à son industrie, à cette destruction durant la guerre et à une reconstruction jugée austère ? Et en mettant en lumière ces belles demeures, cherchez-vous à révéler une autre histoire de Saint-Nazaire et une autre lecture de son patrimoine?
1: Les clichés sur Saint-Nazaire, ils ne sont pas ciblés uniquement sur l'architecture. Si on prend l'histoire sociale de Saint-Nazaire, depuis l'origine, du temps de Fernand Pelloutier, d'Aristide Briand, jeune avocat, etc., l'histoire sociale de Saint-Nazaire, elle a toujours été présentée déjà sous un angle défavorable, c'est-à-dire les grèves, les mouvements, ville rouge, impossible, etc. Alors même que l'histoire sociale de Saint-Nazaire, c'était aussi l'histoire de la solidarité, des premières maisons du peuple, des premières coopératives. Et donc, déjà, le versant positif de l'histoire sociale de Saint-Nazaire avait été ignoré. Alors, autant vous dire que sur l'histoire des demeures de Saint-Nazaire, forcément, c'est pas quelque chose auquel on s'est intéressé, ceux qui ont écrit sur Saint-Nazaire. On s'est intéressé d'abord à ce qui faisait l'image de marque de Saint-Nazaire, c'est-à-dire les paquebots, la construction navale, les guerres, parce que Saint-Nazaire, évidemment, a été très marqué par les deux guerres mondiales. Mais pour déjà s'intéresser aux belles demeures, il faut avoir franchi un cap. Il faut avoir franchi le cap d'une ville qui n'est plus cantonnée dans un passé strict et qui est aussi une ville qui a eu une bourgeoisie, qui a eu des belles demeures, et tout cela n'est pas du tout incompatible. Et le souci de l'éditeur, qui est axé sur les questions de patrimoine, c'est de considérer le patrimoine comme quelque chose de vivant et comme quelque chose qui n'est pas limité simplement aux façades de belles demeures, mais aussi à l'histoire humaine, à l'histoire des personnes, à l'histoire des projets. Donc c'est une conception patrimoniale très large.
0: À la lecture de votre livre, on perçoit que la notion belle demeure n'est pas une catégorie figée. En choisissant d'inclure certaines maisons, mais aussi d'autres éléments du patrimoine comme les phares, les moulins et autres pêcheries aussi, quels critères finalement prévalent?
1: Quand l'éditeur m'a proposé un livre sur les belles demeures de Saint-Nazaire, ma première réaction a été un grand étonnement. Pourquoi ? Parce que dans la collection Belles demeures, les villes publiées chez Geste Éditions, qui font l'objet de cette collection, c'est des villes comme Bordeaux, La Rochelle, Limoges, Poitiers, donc autant de villes qui ont une architecture reconnue, alors que pour Saint-Nazaire, c'est pas une évidence. Et donc, j'ai été amené à réfléchir sur le terme de belle demeure. Alors, certes, il faut pas caricaturer. Quand on pose la question, c'est quoi une belle demeure ? Tout de suite, la personne qui vous répond dit « Ah bah, c'est une demeure très chic, remarquable par son architecture, c'est des maisons exceptionnelles, c'est pas les maisons de tout le monde, c'est des manoirs, c'est des châteaux, c'est des hôtels particuliers, etc. » Et donc, c'est vrai que tout cela existe à Saint-Nazaire, mais pas que. Pas que, parce que dans la réflexion que j'ai eue avec mon éditeur, le terme « belle demeure » renvoie aussi à des demeures plus modestes, mais qui ont fait l'objet de la part de ceux qui les ont habitées, leurs propriétaires, d'une attention telle, d'un sens esthétique, d'une volonté de choisir de beaux matériaux, de beaux meubles, de raconter des histoires très profonde, de sorte que le concept un peu réduit au point de départ s'est élargi et belles demeures, c'est des demeures qui ont de belles histoires à raconter. C'est des demeures qui sortent de l'ordinaire. Et on peut sortir de l'ordinaire à la fois par ce qu'on voit de l'extérieur, par une belle architecture, mais aussi on peut sortir de l'ordinaire par les histoires que ces demeures racontent.
0: Votre livre suit principalement le fil de l'histoire. Le choix d'une organisation chronologique s'est-il imposé naturellement ? Ou avez-vous également envisagé une approche géographique permettant aux lecteurs de découvrir le patrimoine au gré des quartiers et des paysages nazériens ?
1: Pour moi, c'est un élément...
0: C'est grosso modo dans le fil de...
1: Ouais. Pour moi, c'est un élément essentiel. C'est-à-dire qu'un livre sur les belles demeures pourrait n'être qu'un livre qui montre de belles images de l'extérieur, mais qui reste avec du recul. C'est-à-dire un livre qui serait presque fabriqué depuis l'espace public. Or, ce qui m'intéresse, ce qui m'a toujours intéressé sur les livres que j'ai faits sur Saint-Nazaire, c'est de replacer les personnalités, les maisons, les événements dans le cadre de la ville. Alors, on a la chance d'avoir une ville telle qu'elle existe aujourd'hui, qui est très récente au regard du temps. C'est une ville qui a moins de 200 ans. Donc, c'est plus facile de saisir, de posséder l'histoire d'une ville qui a 175 ans que d'une ville comme Nantes qui a des siècles et des siècles. Mais c'est délibéré de faire en sorte que, à travers les maisons, je puisse reconstituer l'histoire de Saint-Nazaire qui reste le fil rouge. Alors, nécessairement, pour raconter l'histoire de Saint-Nazaire, il faut la dérouler de façon chronologique, sinon on n'y comprendrait rien. Mais le livre, tout en répartissant les maisons dans l'ordre chronologique, les regroupe aussi par quartier géographique, quelles que soient les époques, de sorte que quelqu'un qui veut aller dans un quartier donné, il va trouver dans le livre le regroupement de toutes les maisons, peut-être du 19e, peut-être d'avant la reconstruction, peut-être contemporaine, du même quartier. Donc on croise le déroulement chronologique avec la manière d'appréhender la ville géographiquement dans tous ces quartiers. Et ça, c'est délibéré.
0: Vous avez recensé le nombre de belles demeures? Là, il y en a
1: 138, oui. Moi, j'estime que par rapport au concept qu'on a précisé tout à l'heure, il y en a bien trois fois plus. Il y en a bien trois fois plus, mais elles ne paraissent pas d'emblée. C'est-à-dire, Saint-Nazaire, c'est une ville dont l'habitat est quand même dispersé. Et donc, ces belles demeures, au sens premier du terme, elles sont certes, par exemple, à Saint-Marc, qui fait partie de Saint-Nazaire, ou bien dans des quartiers résidentiels comme celui de La Havane, mais elles se trouvent aussi un peu partout. Si bien qu'on n'a pas spontanément une vision globale de ce que peuvent être les belles demeures à Saint-Nazaire. C'est l'occasion pour un livre de les regrouper toutes, mais il pourrait y en avoir 300 parce qu'elles auraient toutes un intérêt. Après, je dirais que sur les 130 qu'on a choisis, il y en a sans doute à peu près la moitié qui sont des exercices imposés parce qu'elles frappent l'œil, elles sont incontournables, mais l'autre moitié qui est liée aux rencontres faites avec les propriétaires, etc. Donc, qui sont plus de l'ordre subjectif, finalement.
0: Pourquoi les pêcheries? On n'y dort pas dans une pêcherie?
1: Dans le tumulus de Dissignac, on n'y dort pas non plus, même si c'est un lieu de résidence pour les morts. Mais ça veut dire que ce sont des marqueurs. Ce sont des marqueurs, et dans une ville qui n'a pas d'histoire ancienne, antérieure au Second Empire, on a besoin quand même de marqueurs pour indiquer que, avant Saint-Nazaire, il y avait aussi un territoire très rural, proche de la Brière, qui s'appelait Saint-Nazaire, où il y avait quelques manoirs, des fermes, etc., des chaumières, ce qui est ignoré de beaucoup de gens. Et donc, j'avais besoin aussi d'avoir quelques marqueurs qui permettent d'aborder le récit, de sorte que le lecteur puisse avoir quand même une vision de Saint-Nazaire qui soit aussi antérieure à la vision du Saint-Nazaire du Second Empire.
0: Philippe Boisdron nous rejoint. Bonjour. Il a été pris dans les embouteillages, mais il n'y a pas d'embouteillage à Saint-Nazaire.
1: Pas trop.
0: Je vais laisser découvrir le livre en direct, comme ça je laisse le temps de découvrir. Puis on va prendre ses impressions, les premières impressions de quelqu'un qui rentrerait dans une librairie et qui verrait ce beau livre de 2,4 kg, c'est ça?
1: Oui, c'est ça, il est lourd. Il ne faut pas l'envoyer par la poste.
0: Et alors, donc, vous repérez une belle demeure et puis vous prenez contact avec les habitants. Comment vous avez été reçu? On vous a refoulé parfois?
1: Disons qu'il y a à peu près 20% des propriétaires qui étaient réticents ou pour lesquels ça aurait été trop compliqué. Mais ce qu'il faut retenir, c'est un accueil très positif. Très positif, quelles que soient les générations des propriétaires. Donc ça, c'est un premier point. Le deuxième point, c'est qu'il a fallu que je fasse du porte-à-porte. J'ai 77 ans. J'avais
0: signé pour
1: la santé. Le contrat au mois de novembre, il y a un peu plus d'un an. Et une fois que le contrat a été signé, encore fallait-il que je puisse trouver les belles demeures. Il n'y a pas d'autre moyen. C'était en automne, c'était en hiver, il pleuvait, il faisait froid. Je suis allé faire du porte-à-porte. Ça m'a pris du temps parce que les gens ne se contentaient pas de dire « Ah ben vous, c'est gentil, entrez donc, etc. » Non. Ça veut dire que s'établit entre l'auteur potentiel et un propriétaire un véritable lien qui s'entretient, qui suppose des démarches supplémentaires, des échanges de données. Pour connaître l'histoire des maisons, il faut avoir accès, par exemple, aux actes notariés. Sinon, on perd de l'histoire des maisons. Quelqu'un ne va pas vous donner spontanément les actes notariés de sa maison. Il n'a pas forcément envie de savoir à quel prix il l'a acheté, etc. Donc, si vous voulez, ce n'était pas gagné d'avance, mais la réponse a été extrêmement positive. Et donc, ça contredit les anciens poncifs sur Saint-Nazaire, des gens renfermés sur eux-mêmes et tout ça, tu parles.
0: Oui, mais c'est parce que vous avez pris le temps. Oui,
1: mais c'est nécessaire de prendre le temps. J'ai pris le temps, mais c'était impératif. Vous ne pouvez pas dire, bon, écoutez, bonjour madame, vous avez très belle demeure, ben voilà, je me présente, on va prendre quelques photos, au revoir madame. Non, il faut expliquer ce qu'on fait, dans quel cadre, avec quelles idées en tête, de quoi on aura besoin, est-ce que vous êtes d'accord, quelles histoires vous connaissez, quelles histoires vous ne connaissez pas, parce que l'exercice m'a permis aussi de dévoiler des choses que les propriétaires eux-mêmes ne connaissaient pas.
0: C'est un livre qui est chapitré, il y a une présentation globale par chapitre, et puis après, par demeure, il y a un petit texte plus ou moins long associé.
1: Alors c'est vrai que ma connaissance de Saint-Nazaire à travers mes livres précédents, j'ai fait un livre avec un autre auteur sur la reconstruction de Saint-Nazaire, j'ai fait la biographie de Joël Batteux, on parlait beaucoup de l'histoire de Saint-Nazaire, donc disons que même si je suis angevin d'origine, je connais très bien l'histoire de Saint-Nazaire. L'histoire ancienne et l'histoire contemporaine, puisque dans l'exercice de mes fonctions, j'ai pu, aux côtés de Joël Batteux, voir en direct comment la ville allait évoluer ces 30 dernières années. Donc, si vous voulez, cette connaissance que je peux avoir de Saint-Nazaire, qui n'était pas immédiate ni spontanée, m'a permis après, à travers les noms, à travers les adresses, à travers les époques, d'établir des correspondances, de creuser là où je pensais que tel nom devait renvoyer sans doute à une personnalité qui peut-être avait eu tel rôle. Donc après, il y a une sorte de jeu, de piste, presque de roman policier, où on va chercher des détails, etc.
0: On peut donner un exemple.
1: Par exemple, hôtel particulier d'un avocat au barreau, donc c'est un hôtel particulier, qui date de la fin du 19e. Déjà, on voit que c'est pas n'importe quoi. Bon, à travers les éléments que j'ai pu collecter auprès du propriétaire actuel, j'ai vu que celui qui était le commanditaire de la maison, c'était un certain monsieur Gouzère, qui avait été avocat à Saint-Nazaire dans les années 1890 et qui avait même été président du barreau de Saint-Nazaire. Bon, tiens, je me suis dit, c'est intéressant ça. Pourquoi était-ce intéressant ? Parce que Aristide Briand, donc, qui est né à Nantes mais qui a rejoint Saint-Nazaire quand il avait 2 ans, pour suivre ses parents qui tenaient un café chantant, comme on disait à l'époque, Aristide Briand, qui a passé toute sa jeunesse à Saint-Nazaire avant de faire ses études de droit à Paris, il a été avocat au barreau de Saint-Nazaire et il a été condisciple de ce monsieur Gouzère qui était avocat au barreau. Donc, c'est évidemment très intéressant parce que ça permet de recomposer ou d'imaginer qu'elle devait être. Ils étaient 4 à l'époque, simplement. C'était le début du tribunal de Saint-Nazaire, ce qui prouvait l'évolution de la ville sur le plan économique et tout ça. Donc, on peut imaginer, et c'est ce que je dis sans risque de me tromper, que certainement, Aristide Briand, quand il était jeune, avant qu'il ne soit obligé de regagner la capitale, il avait fréquenté cette maison-là. C'était évident. Bon, bah ça, c'est les recherches et les correspondances qui ont permis de faire des rapprochements.
0: Et ça donne une plus-value à la maison ?
1: Ça donne une plus-value à l'histoire, parce que ça permet de reconstituer une époque. C'est une maison où il y avait une entrée pour les calèches et tout ça. Il ne faut pas oublier qu'Aristide Briand, même s'il était né dans des milieux populaires, il a fréquenté rapidement quand même la bourgeoisie de Saint-Nazaire. Il jouait de l'escrime et tout ça. Il avait dépassé assez rapidement l'anarcho-syndicalisme de ses débuts avec Fernand Pelloutier, bien sûr.
0: Philippe. Oui. Il y a eu 5 minutes pour prendre connaissance.
2: Absolument. Je découvre avec ravissement. C'est un paquet. C'est effectivement gros, lourd, mais c'est très beau. Bon, bah, mes premières réactions. Il y a un côté inventaire. Je retrouve un peu l'esprit, je dirais, 303, inventaire de la DRAC, où on est à la fois précis, minutieux, mais de qualité sur l'iconographie. Alors, les textes, j'ai pas eu le temps de les lire, mais je vois que la conception générale, comme ça, avec notamment des références avec des plans, un sommaire, enfin, c'est pour moi très pédagogique, c'est le premier mot qui me vient. Très esthétique, très pédagogique. Et puis, alors, pour moi, c'est vraiment une découverte, parce que moi qui connais un peu quand même la région et Saint-Nazaire, Saint-Nazaire est d'ailleurs un peu victime de son image. Bien sûr bombardé, tant mieux, les Anglais et les Américains et les Canadiens n'ont pas tout à fait rasé, il y a quand même des beaux restes. Puis après, on sent un amour des nazériens, mais je crois que c'est très français, de décoration extérieure et décoration intérieure, il y a des très très belles choses. Je suis vraiment stupéfait, comme vous venez de le dire, que les gens vous aient ouvert leurs portes, tant mieux, parce que c'est de l'intimité, c'est at home quand on montre son intérieur. Alors à la fois c'est ambivalent, les gens ont certainement envie d'être discrets, on est plutôt chez les catholiques que les protestants, c'est-à-dire on est plutôt dans un univers où on ferme ses volets plutôt qu'on les ouvre, contrairement aux Hollandais par exemple, mais on sent qu'il y a aussi un désir de montrer. Désir de montrer sans doute un peu de réussite sociale, mais aussi de réussite du goût, quoi, des objets, de la décoration, des peintures. Donc c'est vraiment non, très intéressant, je découvrirai ça plus finement avec passion. Et je trouve que de mettre en première page sur Saint-Nazaire un manoir qui a l'air d'être assez ancien, je dirais du 17e,
1: fin 18e, 15e.
2: Fin 15e.
1: Fin du 15e.
2: On se dit, ah bon, bah il en reste encore, c'est aussi ça Saint-Nazaire. Quoi. Ce n'est pas que la base sous-marine et que le port. Bravo. Est-ce que vous avez un regret d'une maison que vous auriez voulu vraiment mettre dans ce livre, où les propriétaires ont refusé, ou pour des raisons X ou Y, elle n'a pas pu être dans ce livre ?
1: Quelques regrets, mais disons que celles qui étaient vraiment des marqueurs de l'histoire, comme celle qui est sur la couverture, on a eu une exclusivité. C'est-à-dire que ce sont des maisons qui ne sont pas visitables et pour lesquelles les propriétaires, au vu de ce qu'on leur a présenté comme projet, on dit « Ah, on est d'accord avec vous parce que c'est la défense du patrimoine ». Alors, ils étaient fiers de montrer. Il y a des propriétaires qui ont sauvé des belles demeures anciennes qui étaient en voie de décomposition totale. S'il n'y avait pas eu leur investissement et ce qu'il faut pour le réaliser, c'est des demeures qui seraient disparues de la circulation. Donc, je crois qu'il y a aussi une fierté nazérienne qui traverse toutes les couches de la société. C'est-à-dire, il y a la fierté de celui qui fabrique des bâtiments, des bateaux, etc. Il y a la fierté de celui qui fabrique autre chose. Mais il y a toujours la fierté d'être dans une ville qui mérite mieux que ce que l'on en a dit pendant des décennies et des décennies. De ce point de vue-là, les belles demeures sont un élément capable de titiller un peu le lecteur potentiel. Parce que, voyant ce livre-là dans une librairie, il va dire « bah mince, à Saint-Nazaire ».
2: Et est-ce que vous ne croyez pas que ça pourrait s'appliquer à d'autres villes qui ont été très largement, lourdement détruite, la passion de la reconstruction pour, je dirais, revivre, enfin, coûte que coûte. Je pense à Royan, où il y a maintenant aussi quelques maisons qui sont plutôt des années 50-60, de la reconstruction, et qui commencent à être classées pour certains monuments historiques. Il y a cette passion de dire, on ne va pas rester sur les ruines, on recommence, on reconstruit.
1: Il y en a une qui me vient à l'esprit parce que je suis lancé avec une amie qui est réalisatrice de télévision, sur le même livre, Belle demeure du Havre. Belle demeure du Havre, le Havre c'est beaucoup plus gros que Saint-Nazaire, c'est un port qui est beaucoup plus puissant en termes de conteneurs et tout ça, mais dont l'histoire portuaire, ville détruite, ouvrière, reconstruite, etc., s'apparente aussi à celle de Saint-Nazaire. C'est la même problématique. C'est-à-dire qu'il y a des clichés, mais il faut les dépasser. Et il faut les dépasser en montrant autre chose que ce qu'on a l'habitude de voir. C'est pas incompatible. C'est simplement la volonté d'ajouter quelque chose à une information qui est trop sélectionnée.
0: Le Havre bénéficie aussi d'un label. Alors, je ne sais plus le nom de l'architecte très réputé.
1: Auguste Perret.
0: Voilà, c'est ça. Il n'y a pas l'équivalent.
1: Il y a le Maréchier qui est de la même génération.
0: Oui, mais qui est moins...
1: Non. Auguste Perret, la reconstruction au Havre... C'est une reconstruction qui est beaucoup plus facile à décrypter que celle de Saint-Nazaire qui est plus éparse. Parce que c'est un bloc entier de la ville du Havre qui a été reconstruite par Auguste Perret. Mais l'œuvre d'Auguste Perret, donc, qui est l'œuvre de la reconstruction, elle n'a commencé au Havre à intéresser les architectes, les urbanistes, les artistes, que dans les années 90. Il a fallu que tout cela soit décrypté, qu'on surmonte les épreuves, qu'on gagne en ouverture peut-être, qu'on sorte des schémas habituels. Donc même dans une ville comme Le Havre, c'était pareil, il y a des blocages. Donc ça, Tout dépend de la manière dont on veut parler d'une ville. À Saint-Nazaire, vous parliez de cité portuaire industrielle, c'est formidable et c'est le top. Mais il y a aussi des chaumières, il y a aussi des maisons des castors, parce que le mouvement des castors, c'est très important au moment de la reconstruction. Et quelqu'un qui n'avait pas d'argent, il pouvait faire appel à la solidarité des castors pour avoir sa maison. Donc ça aussi, c'est une belle maison. Il y a des demeures qu'on a retenues dans le livre qui sont des bâtiments que je trouve remarquables, réalisé par l'Office public d'HLM. C'est un établissement public aujourd'hui, ça ne s'appelle plus Office public d'HLM. Mais c'est des demeures qui ont été faites avec de grands architectes qui sont absolument remarquables. Vous en verrez là une tour, par exemple. Qui pourrait penser que cette tour-là, sur le petit Maroc, idéalement placée, elle est réservée à des personnes avec des loyers modestes? Impossible. Donc il faut voir sur place. Mais on ne peut pas convaincre les gens sur la réalité de Saint-Nazaire aujourd'hui s'ils ne viennent pas à Saint-Nazaire. Parce qu'ils ont en tête soit un passé qu'ils ont connu quand ils étaient enfants qui est révolu, soit qu'ils reproduisent eux-mêmes des choses qu'ils ont entendues. « Ah, tu vas travailler à Saint-Nazaire. Oh, mon pauvre !» Et dès qu'ils sont arrivés à Saint-Nazaire, c'est eux qui contribuent à modifier, parce qu'ils sont crédibles, l'image de la ville. Parce qu'eux, ils ne peuvent pas être taxés de chauvinistes. Ce ne sont pas des gens, comment dire, qui seraient nés à Saint-Nazaire et qui auraient un peu l'esprit, bon, ce qui serait tout à fait honorable. Mais là, c'est des personnes qui peuvent comparer des choses qu'ils ont vues avec la réalité de Saint-Nazaire et qui peuvent mesurer les écarts entre ce qu'on leur a dit et ce qu'ils ont vu. C'est les meilleurs défenseurs de ce qu'est Saint-Nazaire.
0: Je vous propose une respiration musicale.

0: 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On ne peut pas ne pas évoquer la figure de, on dit Arlindo Ramos.
1: Arlindo Ramos, oui.
0: Qui aurait pu être des nôtres, mais il prenait l'avion pour Berlin.
1: Pour Berlin, où il fait une exposition, oui. C'est un photographe professionnel, hein, déjà, qui est connu surtout par les portraits, des portraits exceptionnels qu'il fait, par les défilés de mode, mais aussi un photographe animalier, par exemple. Il fait des photos d'espèces rares et remarquables. Il court à travers le monde pour prendre les meilleures vues. Et donc, effectivement, il y a l'œil du photographe. On voit bien que dans les demeures, par exemple, si on prend les escaliers, la manière dont ils sont appréhendés par un photographe comme lui, évidemment, ça donne à voir quelque chose que les propriétaires eux-mêmes ne voient pas. Les cheminées, les angles, des détails, puisqu'il y a des vues générales, mais aussi il y a des zooms. Et donc, tout ça, ça procède évidemment d'une esthétique qui marque sa signature. Et ça, c'est évidemment précieux.
0: Il n'y a pas de portrait d'habitant.
1: Il n'y a pas de portrait d'habitant.
0: Vu que c'est un spécialiste des portraits.
1: Dans la collection, il n'y a jamais de personnages où eux-mêmes ne voient pas les cheminées, les angles, des détails, puisqu'il y a des vues générales, mais aussi il y a des zooms. Et donc, tout ça, ça procède évidemment d'une esthétique qui marque sa signature. Et ça, c'est évidemment précieux.
0: Il n'y a pas de portrait d'habitant.
1: Il n'y a pas de portrait d'habitant.
0: Vu que c'est un spécialiste des portraits.
1: Dans la collection, il n'y a jamais de personnages, ou très peu de personnages. Par contre, il peut y avoir des animaux. Ce que je voulais dire en plus,

0: Au lever du jour. Il habite à La Baule. Et donc, il a été stupéfait par ce qu'il a découvert de Saint-Nazaire, qu'il ignorait absolument. Et ça, en plus de sa qualité de photographe, c'est des témoignages extrêmement intéressants et qui vont à l'encontre de tout ce qu'on entend. Vous voyez comment l'image... Mais vous savez, un livre comme ça sur Saint-Nazaire, il ne serait pas sorti il y a 10 ans. Comment dire ? Il illustre... à son niveau, l'évolution considérable de l'image de Saint-Nazaire. D'autant plus considérable qu'on vit depuis une quinzaine d'années, encore pour un moment, une sorte de période très positive sur le plan économique, sur le plan de la construction navale, sur le plan de l'industrie. Et donc, ça facilite évidemment les choses. Quand l'économie va, tout va. Et donc, c'est dans ces moments-là où tout va qu'on peut élargir le champ de son intérêt. Honnêtement, ça aurait été un peu malvenu de faire un livre sur les belles demeures de Saint-Nazaire quand Saint-Nazaire avait dans certains quartiers 30% de chômeurs. Les gens n'auraient pas compris. Mais aujourd'hui, ça devient presque une démarche naturelle.
1: Oui, oui, de reconquête à la fois du patrimoine, mais il y a aussi une pression foncière globale aussi depuis 20 ans, on va dire, sur l'ensemble du littoral français, notamment du littoral du Grand Ouest, avec un apport de richesses en général, donc des richesses industrielles avec le développement de Saint-Nazaire, comme vous le disiez très bien, de la construction navale, mais sur l'ensemble du littoral, on voit ça. Hein, je veux dire, l'Orient revit aussi en termes d'urbanisme et en termes de population, de démographie, ce qui fait aussi, à l'inverse, aussi une pression démographique très forte et quelquefois des déséquilibres de territoire.
0: Il faut maîtriser, hein, mais les politiques d'habitat sont, avec la culture, les politiques les plus difficiles, parce qu'il faut trouver les équilibres. Il ne faut pas perdre de vue ce qu'on veut faire.
2: Je ne sais pas si l'image de ces paquebots géants en construction soit une belle image pour la ville de Saint-Nazaire, compte tenu d'une réflexion que vous pouvez avoir sur l'écologie, puis même sur les conditions de travail parfois sur ces chantiers.
0: L'image des paquebots, de toute façon, quand elle est évoquée, elle n'est pas évoquée que pour les paquebots actuels. C'est-à-dire, obligatoirement, quand quelqu'un parle des paquebots à Saint-Nazaire, il va parler du Normandie, il va parler du France, etc. Donc, il y a une évolution dans les technologies, dans les formes, dans les besoins, dans les procédés constructifs, dans la motorisation, dans les décorations, si bien qu'il y a des périodes. Alors, aujourd'hui, je crois que c'est faire d'injure à personne que de considérer que les paquebots tels qu'ils sont conçus, ils sont conçus pour accueillir beaucoup de personnes, donc ça leur donne un volume, mais il y a aussi, par rapport aux questions écologiques, une grande volonté des dirigeants des chantiers de l'Atlantique de se mettre dans l'époque, dans les contraintes, dans les nécessités de trouver des énergies renouvelables, et quelque chose comme les paquebots à voile, avec des voiles en dur, c'est quelque chose qui apparaît aujourd'hui comme un élément extrêmement nouveau et qui correspond aux besoins de l'époque. Les éoliennes, puisque les chantiers de l'Atlantique aussi contribuent à la fabrication de pièces d'éoliennes, c'est pareil. Donc, ils ne sont pas cantonnés dans des histoires anciennes. Ils se sont bien mis dans les perspectives telles qu'on les souhaite aujourd'hui.
2: Traditionnellement, on s'efface devant la chorale à géométrie variable de la Perle. Aujourd'hui, composée de Christelle, Laurent et de Philippe, je ne sais pas ce qu'ils vont interpréter. Je vais le découvrir avec vous. Vous allez nous dire après comment vous jugez, non pas l'interprétation, parce qu'elle est toujours géniale, mais le choix de la chanson.
3: Bonjour. Et nous, on va s'appuyer sur Arnaud, qui lui-même a repris une chanson d'Adamo que vous allez reconnaître. Et nous, on l'a intitulée « Les demeures du bord de mer ».
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2: La chorale à géométrie variable de La Perle. Bon, impression.
3: Ah, mes impressions sont très positives. J'ai juste un petit regret. Compte tenu du fait que la rime était en R, les demeures de bord de mer, peut-être que vous auriez pu mettre Saint-Nazaire aussi.
4: J'y ai pensé.
3: Voilà, mais pensé. Autrement, c'est tout à fait dans le ton. Alors, déjà, c'est la mer. Et donc, la mer et Saint-Nazaire, ça n'a pas été compris tout de suite comme allant de soi. Quand on parlait d'une cité industrielle, industrielle ou portuaire, etc., la mer, quand on est arrivé, nous, à Saint-Nazaire, en 1979...
2: En 1879, mais non, pas votre non, âge.
3: Merci. Donc, on ignorait.
2: Attendez,
3: mais on savait que c'était au bord
2: le micro, s'il vous plaît.
3: De l'estuaire, mais la mer, déjà, ce n'était pas une évidence. Saint-Nazaire, ville maritime, aujourd'hui, en termes de communication, c'est quelque chose de récent. Donc, le fait d'entrer maintenant dans le groupe des belles demeures de bord de mer au sens générique, c'est très positif. Il y a un autre point qui m'a beaucoup intéressé. C'est quand vous dites que ce n'est pas l'endroit pour les bobos. Eh bien, Saint-Nazaire, c'est sûrement pas une ville pour les bobos. Ça n'a jamais été une ville pour les bobos. C'est une ville authentique. Une ville authentique, ça ne veut pas dire une ville qui accepte tout, une ville qui caresse tout dans les sens du poil. Mais ça veut dire que c'est une ville qui n'en rajoute pas, qui ne roule pas des mécaniques, qui n'essaie pas de montrer un visage autre que ce qui fait ses gènes. Et donc, l'authenticité, que j'oppose volontairement là, au mot « bobo », à des gens qui viendraient sans s'imprégner de l'histoire de Saint-Nazaire, sans avoir la curiosité de voir ce qui s'y passe, parce que c'est une ville très vivante, Saint-Nazaire, sur le plan culturel, sur le plan de la vie associative. Donc, c'est une ville qui étonne. Encore faut-il venir, mais son problème aujourd'hui, c'est la rançon de la gloire. C'est que Saint-Nazaire attire de plus en plus, y compris des personnes qui étaient sévères vis-à-vis de Saint-Nazaire. Mais c'est la rançon de la gloire, ce qui n'est pas sans poser de problème, parce que sur le plan immobilier, par exemple, même si ça reste dans des proportions acceptables par rapport à d'autres villes de bord de mer, bon, il n'empêche que pour que les jeunes couple trouve aujourd'hui une maison ou un appartement dans leur prix à Saint-Nazaire, c'est un peu plus compliqué.
2: Ce sera le mot de la fin. Merci Noël Guetnin, vous êtes déplacé jusqu'à Nantes pour nous présenter Belle demeure de Saint-Nazaire, paru chez Geste Édition. J'espère que ça vous a plu ce petit moment.
3: Ah, merci à vous, c'était pour moi un moment à la fois très chaleureux et très intéressant parce que je pense avoir eu le temps de répondre à vos questions et de transmettre ma passion pour Saint-Nazaire.
2: Et on va remercier toute l'équipe, Christelle Bilan, Mido, Laurent Messager, Philippe Boidron et Nasser Zouran. À bientôt sur les ondes d'Alternantes.

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0: Ryan B. Fever.
1: C'est ça qui est la vérité.
2: On a commencé par un tube des Ivoiriens de Magic System accompagné par le chanteur algérien Mohamed Lamine. On enchaîne de suite par un gospel congolais de Danny Loaba-Jourdain.

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1: Je Après Moulay Jackson facile. Et son désir d'amour, le Turbo d'Afrique, dont le nom de scène est Petit Pays, un Camerounais. Son nom d'artiste provient de Petit qui était son surnom quand il était enfant, et Pays qui est la traduction littérale de son nom de famille Mundi. Petit Pays est auteur de plus d'une trentaine d'albums de Zouk et de Makossa. Alléluia.

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Après une des légendes de la musique congolaise, qui a déjà mené une carrière couvrant près de 5 décennies, Koffi Olomidé, on découvre maintenant un artiste-chanteur ivoirien beaucoup moins connu, Kley Saleh.

Le chanteur-musicien, auteur-compositeur nigérian, Burna Boy. Depuis 2012, il a sorti de nombreux albums ayant même obtenu un Grammy Awards en 2021.

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À la suite du reggaeman ivoirien, Serge Kassi, écoutons maintenant la figure emblématique du reggae africain, Tiken Jafakoli. Il nous donne là un cours d'histoire, titre d'un album qu'il a sorti en 1999 et dans lequel il parle de la nationalité. Tiken Jafakoli, nationalité.

Le Burkinabé Martin Nteri, en langue morée, la langue principale du pays, invite les Burkinabés à retourner à leurs sources, manger local, s'habiller local avec les tissus et cotons locaux, en façon

Du Burkina, passons en Côte d'Ivoire avec Beta Simon dans une chanson intitulée Diop.

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2: On va maintenant écouter, Laban, une chanson posthume de la malienne, Tata Diabaté. Après une carrière internationale qui l'a menée aux États-Unis, en France, où elle a entre autres plusieurs fois chanté au New Morning, elle est bêtement décédée dans un accident de la route du côté de Gao au Mali. Elle développait une magnifique musique wassoulou au son des ngoni, des yabara, des karinya, des djembé, instruments traditionnels mandingues mais aussi des guitares, batteries, basses.

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1: Le roi de l'afrobeat nigérien, Fela Anikulapo Kuti.

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